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0: Bonjour à tous et à toutes et bienvenue sur Radio Campus Tours. Vous écoutez Étonnant Non, une émission de vulgarisation philosophique de l'Association des étudiants de Tours, Kairos. Je suis Zaitoun Amada et j'ai l'honneur de présenter cette émission. Le sujet du jour, c'est la recherche de la langue parfaite. Et pour ce faire, on a avec nous sur ce plateau Audrey Chiron. Bonjour.
1: Bonjour.
0: Que vous connaissez déjà. Et Marie-Camille Beignet. Bonjour.
2: Bonjour.
0: Marie, est-ce que vous pouvez vous présenter, dire vos projets de recherche, votre métier ?
2: Alors, moi, je suis professeure de philosophie au lycée. J'ai également enseigné à l'université. J'ai travaillé pour mes deux années de mémoire sur un auteur qui s'appelle Dante, dont je vais vous parler plus spécialement aujourd'hui. Et en ce moment, je suis en train de préparer un projet de thèse qui sera en rapport avec la philosophie de la Renaissance. Et comme c'est encore en projet, je n'en parle pas beaucoup plus. Mais voilà, en quelques mots.
0: Merci. Quand on parle de la langue parfaite, de quoi on parle exactement ?
2: Alors, on peut renvoyer à plusieurs choses. Je vais tout de suite faire une petite incise. Si jamais ça vous intéresse, il y a un livre d'Umberto Eco qui s'appelle « La recherche de la langue parfaite ». Dans l'histoire de la culture européenne, de laquelle je tire un certain nombre des informations que je donne aujourd'hui. Et donc, la langue parfaite, ça peut renvoyer à plusieurs choses. On peut en distinguer quatre pour commencer, mais ce n'est pas forcément exclusif. D'abord, la langue parfaite, elle peut être parfaite parce que, en vertu de son origine, elle aurait des propriétés magiques. Et ça, c'était par exemple le cas de la considération qu'on pouvait porter à l'hébreu ou à l'égyptien, dont on pensait qu'étant donné qu'ils étaient plus anciens, voire même à l'origine des langues, alors ils avaient acquis des propriétés qui leur permettaient de produire des effets dans le réel. Ça, c'est une première manière de comprendre la perfection de la langue qui n'est pas du tout la manière dont je voudrais vous parler. Mais je la mentionne parce qu'elle est importante historiquement. Les langues parfaites, elles peuvent être parfaites aussi parce qu'elles sont universelles. C'est-à-dire qu'elles viseraient à être utilisées, parlées par tous les locuteurs du monde. Et alors, de ces exemples-là, en fait, on a beaucoup des langues artificielles, des langues qui ont été créées. Donc, je pense que vous avez, par exemple, des exemples, vous, que vous connaissez sans doute, comme l'espéranto. Et donc là, elle serait parfaite justement par rapport à leur universalité. Vous en avez encore qui sont parfaites parce qu'elles sont aussi artificielles, mais elles ont été constituées de telle sorte qu'elles écartent complètement toute forme d'équivocité de la langue. Et si vous avez besoin que je précise sur ces questions d'équivocité, on peut revenir dessus par la suite. Et ça, c'est par exemple ce que vous trouvez chez Leibniz. Ou bien, encore dernièrement, elle serait parfaite parce que dans ces langues, les mots qu'on utilise, les signes qu'on utilise, renverraient réellement aux choses que les signes décrivent. C'est-à-dire que le mot désignerait la chose, non pas de manière arbitraire ou conventionnelle, mais de manière essentielle, de manière réelle. Et ça voudrait dire, du coup, que dès qu'on parle cette langue-là, eh bien, on connaît en même temps toutes les choses du monde qu'on est en train de nommer. Et donc voilà, on pourrait comprendre la langue parfaite de ces différentes manières. Ou bien qu'on la conçoive comme une langue qui, parce qu'elle utilise certains termes, peut agir sur le réel. Ou bien parce qu'elle aurait une espèce de puissance théorique ou gnoséologique qui permettrait, quand on la parle, de connaître directement les choses. Ou bien parce qu'elle... Elle accomplirait le but de la langue habituelle ou naturelle, à savoir de communiquer, mais d'une façon maximale, parce que, par son universalité, elle permettrait de communiquer avec le monde entier.
1: Et donc, si on recherche cette langue parfaite, c'est aussi pour dire que la nôtre, elle est imparfaite. Mais c'est quoi ce qui manque à notre langue pour Dante ou pour d'autres ? Quels sont les défauts pour qu'on puisse aller chercher une langue qui serait meilleure ?
2: Alors, déjà, votre remarque me paraît tout à fait juste. Pour chercher une langue parfaite, il faut penser que la sienne ne l'est pas. Alors, il y a plusieurs critiques traditionnelles adressées à la langue. À nouveau, je ne vais pas toutes les mentionner, parce qu'elles sont nombreuses, et par ailleurs, elles n'ont pas forcément reçu les mêmes réponses dans l'histoire de la philosophie. Je ne vais en citer que deux, mais parce que ce sont les attaques traditionnelles qu'on fait envers la langue, les langues qu'on appelle les langues naturelles, c'est-à-dire les langues que nous on parle, par exemple le français. La première raison de l'imperfection, ou qu'on considère être une imperfection, c'est justement l'équivocité. Alors, l'équivocité, c'est le fait que dans la langue, je vais enfoncer des portes ouvertes, il n'y ait pas d'univocité, justement. C'est-à-dire que dans nos langues naturelles, l'univocité renverrait au fait que qu'on aurait simplement un signe pour une chose et une chose pour un signe. Or, nos langues naturelles sont équivoques, c'est-à-dire que dans celles-ci, il y a d'une part de la polysémie, c'est-à-dire un seul mot renvoie à plusieurs choses ou à plusieurs idées. Par exemple, si je dis que j'aime les œufs, ce que je suis en train de dire peut vouloir dire plusieurs choses. Est-ce que c'est que je trouve ça joli? Est-ce que c'est que j'aime bien les manger? Est-ce que c'est que je les veux en peinture sur mon mur? Voilà. Ou même le mot amour en tant que tel est un mot polysémique. J'aime mon chien, j'aime ma femme, j'aime la choucroute. Ça ne veut pas dire exactement la même chose. Mais aussi parce qu'il y a de la synonymie. C'est-à-dire que pour une idée, vous pouvez avoir plusieurs termes. Et donc le problème de l'équivocité, c'est qu'à partir du moment où pour un signe, vous pouvez avoir plusieurs renvois, que ce soit aux choses ou aux idées, il y a toujours un risque que l'interlocuteur ne sache pas ce que vous êtes en train de dire, c'est-à-dire il y a toujours un risque de malentendu. Ce qui devient encore plus problématique quand on commence à faire de la science, puisqu'alors ce n'est plus un risque de malentendu, mais un risque d'erreur. Et la deuxième raison habituellement invoquée contre les langues naturelles, ce n'est pas leur équivocité, c'est plutôt leur caractère arbitraire. Alors, je vais faire un tout petit renvoi. Le fait que les langues naturelles recèlent en elles quelque chose qui s'appelle l'arbitraire du signe, ça nous a été très bien expliqué par Ferdinand de Saussure, qu'il faut toujours aller relire parce que c'est bien. Et en fait, l'idée de l'arbitraire du signe, c'est l'idée qu'il n'y a justement pas vraiment de raison pour que... on appelle les choses comme on les appelle. Par exemple, pourquoi est-ce que, pour désigner le chat, les Français disent le mot, enfin le signe chat, alors que dans d'autres langues, c'est un autre signe qui serait utilisé, par exemple, simplement cat. Et à partir de là, c'est-à-dire à partir du moment où il n'y a pas vraiment de raison de ce que les mots soient tels qu'ils sont, la langue en tant que telle devient imparfaite, justement parce qu'elle n'est pas motivée. Elle pourrait être autre. Il n'y a pas vraiment de raison qu'on utilise tel ou tel mot. Contrairement à une langue qui serait une langue essentialiste ou réaliste et dans laquelle le mot désignerait bien la bonne chose. Alors, de ce dernier point de vue, et je terminerai la réponse à votre question comme ça, il me semble que à ce problème de l'arbitraire du signe, c'est-à-dire au fait que les langues naturelles sont par principe arbitraires, la réponse qui consisterait à dire qu'elles ne le sont pas parce que les mots qu'on emploie ont bien une origine, c'est-à-dire désactiver le problème de l'arbitraire par l'étymologie, à mon sens, est une mauvaise réponse, enfin, ne résoudrait pas complètement la question, parce que en fait, on pourrait, ça repousserait simplement le problème. Le mot chat vient de tel terme en latin, très bien, mais pourquoi en latin c'était ce terme-là qui a été choisi? Le problème ne ferait que recommencer.
1: Merci.
0: Il semble qu'il y ait plusieurs manières d'imaginer une langue parfaite, parfois une langue qui permettrait de mieux raisonner, parfois une langue censée correspondre directement à la réalité elle-même. Qu'est-ce qui distingue ces deux idéaux?
2: Est-ce que vous pouvez répéter votre question, s'il vous plaît?
0: Oui. Il semble qu'il y ait plusieurs manières d'imaginer une langue parfaite. Parfois, une langue qui permettrait de mieux raisonner. Parfois, une langue censé correspondre directement à la réalité elle-même. Qu'est-ce qui distingue ces deux idéaux ?
2: Alors, à mon avis, une des premières choses qui peut les distinguer, indépendamment du fait que ce n'est pas forcément tenu par les mêmes auteurs, c'est le fait que elle n'implique pas la même... elle ne s'implique pas forcément mutuellement. C'est-à-dire qu'on pourrait très bien imaginer une langue qui permettrait de mieux raisonner et dans laquelle la question de la correspondance à la réalité serait non pertinente. Par exemple, que les connaisseurs de Leibniz me pardonnent ce que je vais dire, mais par exemple, dans une certaine mesure, la caractéristique universelle de Leibniz est une langue qui vise à mieux raisonner, c'est-à-dire c'est une langue qui vise à ne plus faire d'erreurs, mais la question de la correspondance réelle ou la question de la puissance dénominative ou plutôt de la puissance dénotative, pardon, des mots, n'est pas du tout quelque chose qui est considéré par Leibniz. Alors, comme j'ai assez conscience du fait que ma réponse est assez vague, je vais la reformuler. En fait, la langue que Leibniz propose, par exemple, c'est une langue qui sert à énoncer des phrases ou des propriétés qui seraient des propriétés vraies. Donc, c'est une langue qui est plutôt une langue qui sert pour le calcul ou pour le raisonnement. Mais le fait que cette langue corresponde à la réalité, c'est-à-dire que les noms qui sont employés désignent bien des propriétés réelles de la chose, n'est pas vraiment le problème de Leibniz. Et d'un autre côté, des langues qui viseraient à correspondre à la réalité, c'est-à-dire des langues dans lesquelles les termes porteraient en eux quelque chose qui renvoie bien au réel, la plupart du temps, ne sont pas non plus des langues dont les auteurs cherchent l'intérêt théorique ou rationnel. En fait, il me semble, mais votre question est une question difficile, il me semble que la distinction entre ces deux projets, c'est que d'un côté, on aurait un projet scientifique et théorique, dans lequel la question du renvoi réel à ce qu'il s'agit de désigner importe au final assez peu. Et de l'autre, on aurait un projet dans lequel ce qui compterait, ce serait le fait que la langue nous permettrait de saisir directement l'essence des choses. On aurait donc, si vous voulez, dans un cas, une langue à portée scientifique, et dans l'autre, une langue à portée métaphysique. Et même si on pourrait supposer que les deux devraient se recouvrir, a priori il faudrait connaître réellement l'essence des choses pour pouvoir ensuite en parler comme il se doit, dans les faits, quand il y a eu des tentatives pour réaliser ce langage-là, ça ne se recouvre vraiment pas très souvent. Et chez Leibniz, mais je ne peux l'indiquer parce que le temps pour vraiment le développer nous manque, chez Leibniz, l'idée que la langue qu'il propose pourra être une langue de calcul repose sur l'idée qu'on aura, pour y parvenir, déterminé des notions primitives qui renvoient bien au réel. Mais que ces notions primitives renvoient bien au réel, Leibniz le postule, c'est-à-dire il ne peut pas le démontrer. Okay.
0: Pourquoi Dante cherche la langue parfaite ?
2: Ah, alors, je pense qu'il y a plusieurs raisons à cette recherche. On peut en établir trois, me semble-t-il. D'abord, il y a une raison politique. Dante, c'est un Toscan qui naît en 1265 et qui meurt en 1321. Et à l'époque, l'Italie n'est pas unifiée comme aujourd'hui. Donc, vous avez un certain nombre de petites cités-États qui, chacune, parlent leur propre langue, ce qui rend extrêmement difficile la perspective d'une unification de l'Italie, puisque ces cités, justement, ne communiquent pas de la même manière. Et donc, je pense qu'une première raison, c'est une raison qui est une raison politique. Il s'agit de déterminer une langue qui permettrait, via une communication plus facile, une unification politique de l'Italie. Et ça, c'est lié aussi au fait que Dante s'inscrit dans un moment où il y a des conflits entre ce qu'on a appelé d'un côté le temporel, c'est-à-dire les pouvoirs politiques, la ville, l'empereur, et de l'autre le spirituel, à savoir le pape. Du coup, le fait de trouver une langue qui serait une langue unique, ou en tout cas subsumant les différentes langues, ça pourrait unifier l'Italie, une unification qui n'existe pas encore, qui est appelée de ses voeux par Dante. Voilà, ça c'est une première raison. Une deuxième raison qui fait que cette recherche, elle a lieu à ce moment-là, et que Dante est un des premiers à la faire, même si on a des traces un petit peu avant le 7e siècle, il y a des grammairiens qui cherchent aussi codifier les langues, mais c'est vraiment Dante, c'est un des premiers à le faire. Historiquement, on assiste à une considération de l'historicité des langues, et peut-être pas un déclin, parce que le mot est un peu fort, mais une réflexion sur le statut du latin, ce qui fait que la place est un petit peu laissée vide pour une autre langue que cette langue qui est la langue de la science des vérités éternelles et du droit, qu'est le latin. Et puis, il y a une dernière raison, il y en a d'autres hein, sans doute, mais je ne donne que cette dernière autre, c'est qu'en fait, il y a de quoi penser la possibilité de cette langue parfaite, du fait qu'elle ait échoué ou qu'elle ait existé. Et il y a des modèles, par exemple, dans la Bible, si on pense à l'épisode de la tour de Babel.
0: Et du coup, si j'ai bien compris, par rapport à ce dernier point, il cherche à guérir la blessure de Babel, c'est ça?
2: Oui.
0: Ouais. Okay. Et pourquoi il accorde une importance supérieure, enfin une importance du coup aux langues vulgaires par rapport à la langue latine, s'il cherche vraiment à unifier l'Italie?
2: Alors, plusieurs raisons. À nouveau, pour cette supériorité du vulgaire. D'abord, on peut remarquer le renversement. A priori, ce qui devrait être valorisé, c'est le latin. C'est la langue des doctes, c'est la langue des savants. Le texte dans lequel Dante cherche la langue parfaite est écrit en latin, ce qui est quand même paradoxal et en même temps explicable. Pourquoi est-ce qu'on va écrire en latin alors que ce qu'on cherche n'est pas le latin? Mais si ça vous intéresse, je pourrais prendre un petit peu de temps pour l'expliquer, mais je veux d'abord répondre à votre question. Donc, pourquoi est-ce que le latin plutôt que le vulgaire? Dante répond à cette question, en fait, au tout début de son traité sur l'éloquence en langue vulgaire. Et en fait, il dit que c'est parce que le vulgaire, c'est la langue que les enfants vont apprendre des personnes de leur entourage. Donc c'est ce que nous, aujourd'hui, on appellerait la langue maternelle. Le vulgaire, c'est la première langue, c'est celle qu'on apprend à parler. Et donc, là où le latin, lui, est la langue des grammairiens, c'est-à-dire la langue de ceux qui ont dû apprendre la langue, le vulgaire va devenir valorisé parce que c'est une langue que tout le monde pourrait parler, qui correspondrait à plus de gens, et qui, de ce point de vue, est plus intéressante d'un point de vue politique. J'ajoute que c'est le vulgaire qui est privilégié par Dante aussi, sans doute, mais alors là, c'est une hypothèse que je fais, parce que le latin est une langue... Alors, ce n'est pas une langue morte au moment où Dante écrit, mais c'est la langue des vérités éternelles. C'est-à-dire le latin, c'est la langue du droit, c'est la langue de la politique, c'est la langue de la philosophie. Mais par conséquent, ce n'est pas la langue du réel, ce n'est pas la langue de ce qui change, ce n'est pas la langue de la vie concrète des humains. Et de ce point de vue, si on veut chercher quelque chose qui puisse permettre à l'humanité, c'est-à-dire à cet animal instable et changeant qu'est l'homme, de vraiment réaliser sa nature, il faut utiliser une langue qui lui corresponde. Et donc ça ne peut pas être le latin.
1: Et justement, quand vous avez dit qu'on doit chercher dans le latin quelque chose qu'on n'a pas, quelque chose qu'on cherche, comment on fait ? Comment on cherche quelque chose qu'on n'a pas à partir de ce qu'on a déjà ? C'est quoi la démarche de Dante ?
2: Alors, ça implique, pour que je vous réponde, de vous résumer un petit peu ce qui se passe dans le traité de l'éloquence en langue vulgaire. Dans ce texte, donc, qui est écrit en latin, ce qui est assez classique en fait chez Dante, parce que quand Dante écrit de la philosophie, il l'écrit en latin. Quand il doit écrire de la poésie, il l'écrit en vulgaire. La Comédie, par exemple, c'est écrit en vulgaire. Donc, il commence par opérer une recherche de cette langue parfaite ou de ce vulgaire parfait ou illustre d'une manière presque généalogique. On va commencer par le premier locuteur et à partir de ce premier locuteur, alors le premier locuteur, on est au XIIIe siècle, c'est Adam. Qu'on utilise la Bible comme texte de référence, part du principe que la Bible est un texte historique. Enfin, en tout cas, là, chez Dante, sous ce modèle, on le considère comme texte historique. Et on va regarder dans ce texte quel a été le premier mot de ce locuteur, quelle était la forme de la langue, et petit à petit, on va regarder si cette forme, on l'a encore aujourd'hui. Donc on va partir de cette genèse, et on va dériver petit à petit jusqu'à maintenant. Et en fait, les étapes de cette recherche, alors je vous donne tout de suite la fin, puis après je vous explique bien plus comment ça se passe. La conclusion de la recherche, c'est la langue d'Adam, on l'a perdue. Et le vulgaire illustre, celui qu'on cherche, celui qui serait la langue... Alors Dante ne dira pas langue parfaite, mais celui qui serait vraiment la langue qui permettrait l'unification de l'Italie, etc., elle n'existe pas. Donc ça, c'est la fin de la première partie de son traité. Alors, comment est-ce qu'il fait concrètement pour arriver à cette conclusion ? C'est un résumé qui va prendre un petit peu de temps, si ça vous convient. Allez, je déploie un petit peu l'argumentation, parce que l'argumentation, elle a des perspectives que je trouve assez intéressantes aussi, et en tout cas un peu assez riches. Donc on commence, en fait même avant de commencer par Adam, il va commencer par se demander qui parle. Ce qui est une vraie question qui se pose pour toute personne qui réfléchit à la question du langage. Et Dante commence par écarter les animaux et les anges. Alors les anges, c'est facile. Les anges n'ayant pas de corps, mais étant de pure pensée, ils savent tout de suite ce que les autres pensent. Donc ils n'ont pas besoin de langage. Les animaux, c'est un petit peu plus difficile. Et c'est assez intéressant d'ailleurs, parce que l'exclusion traditionnelle des animaux du langage consisterait à dire que les animaux n'ont pas de concept, qu'ils n'ont pas de pensée. Que parce qu'ils n'ont pas de pensée, donc ils ont bien des corps mais pas de pensée, et que parce qu'ils n'ont pas de pensée, il n'y a pas de raison qu'ils soient capables d'exprimer, de s'exprimer par des signes. Et en fait, ce que dit Dante, ce n'est pas ça. C'est-à-dire, ce qui fait que les animaux n'ont pas cette capacité, c'est parce que en fait, ils n'ont pas de passion individuelle. C'est-à-dire que les animaux, en gros, n'ont les passions que... ils n'ont jamais que les mêmes passions selon leur espèce. Ce qui veut dire qu'en fait, ils n'ont pas besoin de se communiquer les choses, parce que ce que les autres vivent, ou pensent même à la limite, pourquoi pas, ils le savent déjà. Et donc, quoi qu'ayant un corps, ils n'ont pas besoin de se parler. Donc en fait, les seuls à avoir besoin du langage, c'est nous, parce que nous, on a justement un corps et un esprit, et qu'on est capable de passion ou d'idées individuelles qu'il faudrait qu'on se communique. C'est donc une fois que Dante a montré que seul l'humain aurait besoin du langage, il peut passer à Adam, expliquer quel a été le premier mot d'Adam. Alors ce qui est intéressant, c'est que là, Dante écarte immédiatement la Bible, sans le lire. Il part du principe que le premier mot d'Adam, ça a été Dieu. Ça a été, alors c'est même Dieu en hébreu, ça a été elle, la joie. C'est-à-dire que le premier mot d'Adam, ça a été à la fois ce que Dieu est et ce que lui, Adam, a éprouvé devant Dieu. Donc la première langue, ça a été une langue qui à la fois disait très clairement ce qu'il y avait dans l'intimité et l'intériorité d'Adam, et en même temps correspondait précisément à la nature de l'être qu'il devait décrire. Donc langue totalement parfaite. Mais cette langue-là, donc, est perdue à Babel. J'ouvre une parenthèse. Enfin, en fait, je vais en ouvrir deux. Ma première parenthèse, c'est que il y a une tradition très érudite qu'on trouve, par exemple, chez des commentateurs comme Eco ou encore Nardi, qui réfléchissant sur ce passage du texte de Dante, disent qu'en fait, ce qui est perdu par Adam, ce n'est pas tout ce que Dieu lui avait donné. J'explique. En fait, il suppose, mais ça s'appuie sur des concepts très précis dans le texte que je vous épargne. C'est une différence entre locutio et idioma. On va peut-être s'arrêter avant. Mais qui, en fait, consiste à dire la chose suivante. Dieu n'aurait pas donné à Adam une langue parfaite, l'hébreu. Dieu aurait donné à Adam une sorte de grammaire, c'est-à-dire une forme parfaite de la langue, que Adam réalise dans l'hébreu, mais qui, comment dire, la réalisation de cette grammaire dans la langue n'épuise pas la grammaire que Dieu donne à Adam. Dieu lui donne une espèce de forme de la langue. Et quand intervient Babel, c'est-à-dire quand intervient l'épisode dans lequel, à ce moment de la Bible, les humains, qui ne parlent encore qu'une seule langue, décident de se réunir et de construire une tour qui ira jusqu'à Dieu. Et quand Dieu voit ça, Dieu décide de les punir de cet acte d'orgueil. Manifestement, les humains n'apprennent pas, puisque la Genèse est jonchée de péchés d'orgueil avec punition. Donc quand Dieu voit ça, Dieu décide, pour arrêter la construction de la tour, de confondre les langues. La confusio linguarum, c'est le fait que Dieu intervient et décide que désormais il y aura la langue des potiers et la langue des maçons. Et comme maintenant chacun des corps de métier a une langue différente, ils ne peuvent plus se comprendre, donc le chantier de la tour s'arrête, la langue d'Adam est perdue et tous ces individus, tous ces corps de métier vont se disperser petit à petit à la surface de la terre et donner les différentes langues dont celle que nous parlons encore aujourd'hui. Ceci étant, ce qui est perdu avec Babel, c'est la langue d'Adam. Mais ce n'est pas la forme de la langue d'Adam. C'est-à-dire que le fait qu'il puisse y avoir des traces de grammaire dans chacun des individus, ça peut-être que c'est quand même conservé par après Babel, et qu'en fait c'est ça que Dante essaie de réactualiser. Mais à nouveau, cette idée, je ne la pousserai pas. Donc, Dante cherche cette langue. Après Babel, confusion des langues, les individus se dispersent. On va aller regarder petit à petit dans les langues italiennes si une de ces langues serait une langue un petit peu meilleure que les autres. Est-ce qu'on trouve une langue qui serait vraiment morale ? Non. Par exemple, ça ne peut pas être la langue des Romains parce que les Romains sont trop vicieux. Je cite Dante, voilà. Et puis, est-ce que ça peut être la langue des campagnards ? Alors non plus, parce que les campagnards, ils ont un accent. Et alors, je tiens à dire qu'on pourrait avoir l'impression que Dante joue l'opposition citadin-campagnard, comme aujourd'hui on jouerait l'opposition parisien-région. Et en fait, ce n'est pas ça qu'il suppose. Je le dis parce qu'en fait, ça c'est important chez Dante. En fait, on écarte les campagnards, mais comme on écarte les montagnards, parce que leur accent, c'est le signe d'une différenciation trop grande de la langue. C'est-à-dire justement, tout le monde ne pourrait pas la parler. Ils ont trop d'accent. Et donc, il faut que la langue, elle soit un petit peu tempérée, comme une sorte de juste milieu aristotélicien. tempérer, ça peut aussi renvoyer à la médecine hippocratico-galénique. Mais sans doute que là, la référence, c'est peut-être plus Aristote. Bon. Donc, il la cherche, il faut qu'elle soit morale, ce ne sera pas les Romains. Il faut qu'elle soit durable, donc ça ne pourra pas être le Sicilien. Et il finit par, semble-t-il, la trouver dans le Bolognais. Donc, le Bolognais, qui est la langue des habitants de Bologne. Et c'est très intéressant parce que le Bolognais, c'est une langue qui est une langue parfaite parce que justement, elle est métissée. Il y a du mélange dans cette langue-là. Et ça c'est plutôt valorisé. Elle pourra rendre compte de plusieurs choses, etc. Mais, donc c'est pour ça que je vous dis que ça se termine mal, entre guillemets. En fait, ça va se terminer très bien, ça finit bien. Mais à ce moment-là de son traité, ça finit mal. Parce que le Bolognais, en fait, les bons poètes bolognais n'ont pas utilisé le Bolognais pour produire leur langue. Et donc, ça veut dire que si eux-mêmes n'ont pas considéré que c'était une langue qui pouvait faire de la poésie, alors c'est qu'en fait, cette langue, ce n'est pas la bonne. Et donc, elle nous échappe encore. Cependant, et je terminerai là-dessus, on a quand même réussi à écarter des langues. On a dit, oui, ça ne peut pas être le romain, parce que ça ne peut pas être le campagnard. Parce que ça veut bien dire qu'au fond, on avait quand même un critère nous permettant d'écarter toutes ces langues. Et à partir de là, à partir de ce critère, de ces critères, Dante va essayer positivement de dire voilà ce qu'on recherche. On recherche un vulgaire qui sera illustre. Il faudra qu'il puisse déterminer les choses glorieuses. Il faudra qu'il puisse éclairer les autres. On va chercher un vulgaire qui sera curial. Il faut qu'il puisse participer d'une cour. Il faut qu'il puisse s'inscrire dans une politique. Et il va lui donner une certaine forme. Il va dire il faudrait qu'il soit comme ci, comme ça, comme ça. Il faudrait qu'il puisse utiliser un style tragique. Il faudrait qu'avec, on puisse écrire des vers en endécasyllabes. En syllabes, parce que c'est le vers de l'épopée. Il faudrait qu'il puisse parler des plus hauts sujets humains. Par exemple, de l'amour, par exemple, de la vertu, etc., etc. Et donc, il fait une espèce de programme, comme ça, du vulgaire qu'il faudrait... Voilà. Et je m'arrêterai là-dessus. Donc, il cherche un vulgaire illustre qu'il ne trouve pas. Il en détermine les conditions d'existence. Il faudrait qu'il soit comme ci, comme ça. Et me semble-t-il... Et donc, je conclue là-dessus pour Dante. Deux points. D'une part, il réalise le programme dans la Divine Comédie. Si vous pouvez, c'est dans ce texte, Dante va concrètement mettre en place le vulgaire illustre. Et deuxièmement, l'italien qu'on parle aujourd'hui en Italie, c'est le Toscan de Dante. C'est-à-dire que, de fait, le programme, son programme à lui, « Je vais constituer une langue qui servira à unifier l'Italie », c'est un programme qui a été réalisé.
1: Il a construit une langue.
2: Alors, il ne l'a pas construite, parce que le Toscan qui parle, c'est un Toscan qu'il n'invente pas. Il hérite de ce Toscan-là. Mais la formalisation de Toscan, le fait de le diffuser, le fait donc de dire, voilà, vous pouvez faire comme moi, de faire école, etc., parce qu'il s'inscrit dans une école poétique, le Dolce Stil Novo, ça, c'est vraiment ce qui a permis ensuite d'unifier petit à petit l'Italie et d'aboutir à l'italien moderne. Ou à minima, Sa pensée, elle était suffisamment puissante pour produire des effets. Et ça me permet de dire autre chose, parce que bien évidemment, entre le Toscan de Dante et l'italien du XXIe siècle, il y a une histoire. Mais c'est que même si cette recherche-là, elle n'aboutit pas, et en fait, dans une certaine mesure, elle est impossible, on peut considérer que dedans, il y a quelque chose comme une Felix culpa. Une faute heureuse. Oui, d'accord, ça ne marche pas. Mais la chercher, ça produira quand même des effets. Est-ce que vous voulez éventuellement... Cette idée qui est justement une idée de Dante, c'est une idée qu'on a pu retrouver après. Est-ce qu'on peut peut-être aller chercher d'autres exemples? Tout à l'heure, je parlais de l'espéranto. Est-ce qu'on peut en discuter un peu ou...
1: Oui, tout à fait.
2: Est-ce que vous, il y a des choses sur l'espéranto qui vous intéresseraient plus spécialement ou...
1: Moi, je voudrais savoir, c'est quoi le but? Est-ce que c'est pouvoir communiquer? Parce qu'on parlait d'universalité, donc le but, ce serait de communiquer à l'international avec... Parce que là, on parle beaucoup de l'Italie, mais est-ce que, même pour Dante ou d'autres... Est-ce que c'est vraiment s'élargir vers d'autres continents, pays et... Enfin, jusqu'où s'étend en fait la communication universelle?
2: Alors, Je commence par faire une distinction. L'idée de Dante, quand Dante a cette idée du vulgaire illustre, pour lui, ce vulgaire-là ne sera pas universel au sens où tout le monde ne pourra pas le parler. Et tout le monde ne pourra pas le parler parce que pour le parler, il faut avoir de bonnes idées et être un homme moralement bon. Donc à partir du moment où ça, ce n'est pas le cas de tout le monde, la vocation universaliste, elle n'est pas chez Dante. Ça, c'est un premier point. Il formalise une langue déjà existante, mais il ne veut pas que l'humanité entière la parle. Seuls ceux qui en, pas qui en seraient dignes, mais un petit peu cette idée-là quand même. Du point de vue de l'espéranto, le projet est en effet très clairement un projet de concorde universelle ou de fraternité entre les peuples qui, de l'avis de Zamenhof, qui est la personne qui a l'idée de l'espéranto, se réalisera beaucoup mieux si les gens sont capables de se comprendre et donc parlent la même langue. Alors, avant l'espéranto, des langues artificielles, on en a d'autres exemples. Vous avez le volapük, par exemple, si vous voulez aller regarder. C'est intéressant parce que comme ce sont des langues dont le but est d'être facilement comprises et parlées par le plus de locuteurs possible, en général, ce sont des langues plutôt faciles, en tous les cas pour nous. Donc peut-être que là, ça nous permettra de faire une petite restriction du point de vue de l'universalisme, parce que ce sont des langues qui prennent modèle sur des langues que nous, on connaît. Alors pour le volapük, ça prend modèle sur l'anglais. Et Schleyer, qui a l'idée du volapük, voulant que tout le monde puisse le parler, y compris les Chinois, et sachant que les Chinois ont parfois un peu de mal avec la prononciation du R, décide qu'il va prendre des mots anglais ou saxons ou allemands et qu'il va juste enlever le R. Et par exemple, montagne, qui est berg, devient beg. En espéranto, c'est pareil. Pour simplifier la langue, pour qu'elle soit plus facile à exprimer, on va arrêter de genrer les articles. Ce sera toujours là. Par exemple, vous avez la birdo, la undo, la homo, la libroque. Il n'y a pas de la, de le. Voilà. Ceci étant, deux problèmes par rapport à ce que vous disiez sur l'universalité. D'abord, est-ce que ça peut fonctionner? Les chiffres des locuteurs de l'espéranto et du volapük, on oscille entre 100 000 et 3 millions de personnes. Donc, de fait, c'est bien une langue qui est parlée dans le monde. Après, ce n'est pas une langue internationale. En fait, dans une certaine mesure, la langue universelle, c'est l'anglais. C'est elle qui a plus ou moins réussi à faire fonction de ce projet-là. Mais, et c'est ma restriction, le problème, c'est que l'espéranto comme le volapük sont des langues qui sont formées sur des langues qui sont des langues européennes. Donc on peut se demander, par exemple, dans quelle mesure un locuteur... Déjà, ça veut dire qu'il faut sans doute avoir une préconnaissance de sa propre langue maternelle pour que ce soit plus facile d'accéder à l'espéranto. Mais il y a aussi le problème qu'un locuteur qui aurait une langue complètement différente, c'est-à-dire avec pas d'articles, avec beaucoup de déclinaisons, sans doute aurait beaucoup moins de facilité à apprendre l'espéranto que nous qui baignons dans ce modèle culturel dont l'espéranto a un petit peu l'impression qu'il n'existe pas. Me semble-t-il.
0: Mais qu'est-ce qui pousse en fait tous ces auteurs-là à chercher une langue parfaite? Parce que je me rappelle d'une anecdote qu'apparemment un Philippe II, je ne sais pas de quel continent, avait isolé des bébés pour que leur... En fait, ils devaient parler à personne et leur premier mot... Ça allait être la langue parfaite, sauf qu'en fait, ils sont tous morts parce qu'ils n'avaient aucun contact humain. Du coup, ça m'a fait rire parce que je me suis dit, mais quelle idée de isoler des enfants pour à la recherche d'une langue parfaite.
2: Et donc, votre question, c'est pourquoi est-ce qu'il le fait?
0: Oui.
2: Alors, ça traîne en effet que Frédéric de Prusse aurait fait ça. En fait, à mon sens, il y a plusieurs raisons qui peuvent expliquer qu'ils veuillent faire ça. La première, c'est que c'est une très belle croyance. Admettons que ce soit possible. Admettons qu'il existe bien une langue qui nous aurait été donnée par Dieu. Est-ce qu'on n'aurait pas un petit peu envie de savoir ce que c'est ? Et si on était roi et empereur et qu'on avait les capacités de mettre en place l'expérimentation, est-ce qu'on ne serait pas un petit peu curieux ? Je pense que la première raison, c'est une raison qui est, c'est un peu bête à dire. Moi, peut-être me semble-t-il que la première raison, c'est une raison un peu psychologique. C'est une très belle croyance, on a envie de voir si elle est vraie. La deuxième raison, c'est que, en fait, derrière, il y a toujours une sorte de fantasme, ce qui est aussi une raison psychologique, mais de pureté. On croit que la langue maternelle, c'est-à-dire que la langue que les bébés vont apprendre à parler, c'est une langue de recouvrement. C'est une langue qui est deuxième. Qu'il y aurait dans les humains une espèce de trace d'une essence qui se manifesterait dans la langue ou qu'on pourrait détecter dans la langue et que la langue maternelle ne ferait que recouvrir. C'est-à-dire ça croit, enfin l'hypothèse du roi dont vous parlez, elle repose sur l'idée qu'un bébé né avec une certaine essence ou en ayant une certaine pureté, que l'histoire va recouvrir. Et je pense que ce qui fait qu'il la recherche, justement, c'est ça. Il a cette idée-là. Alors, nous, qui sommes au XXIe siècle, on peut peut-être plutôt tenir qu'a priori, la seule langue qu'on possède, c'est celle avec... La seule langue qu'on parle au départ, c'est celle qu'on nous parle. Et qu'il n'y a pas à l'intérieur de nous des traces de vérité, fût-ce une vérité linguistique que Dieu nous aurait donnée.
0: Mais est-ce que ça ne permet pas aussi de dominer d'autres peuples parce que justement, on prétend que notre langue est plus originelle que la leur ou quelque chose comme ça ?
2: Tout à fait. Oui. Et d'ailleurs, ce qui est même intéressant, c'est que le moment de recherche des langues parfaites où on va commencer à dire que la langue parfaite, c'est le castillan, la langue parfaite, c'est l'allemand, la langue parfaite, c'est le danois, sont des moments de développement des grands empires, ou plus exactement de développement des grands états. C'est-à-dire, en fait, c'est au moment où les grands états se constituent politiquement et donc ont besoin de s'affirmer par rapport aux autres qui vont aller chercher cet argument de la supériorité de la langue pour pouvoir se positionner par rapport aux autres. Je vous ai répondu sur votre question parce que ça m'amène à une autre idée et je ne suis pas sûre qu'elle ait été contenue dans votre question. Donc je vais la proposer quand même. Puis
0: si allez-y. Jamais...
2: c'est aussi qu'en fait, donc historiquement, ce que vous décrivez fonctionne en effet. C'est-à-dire politiquement, pour pouvoir s'imposer, dominer les autres, on utilise une langue. Mais concrètement, c'est une très bonne manière politiquement de dominer les autres que de leur imposer sa langue. C'est-à-dire ça marche bien. Si vous voulez développer cette idée-là, vous pouvez aller lire le document, par exemple, que Klemperer il a écrit, qui s'appelle le LTI, Lingua Tertia Imperii, que les latinistes me pardonnent, et qui justement montre comment la langue, en l'occurrence, dans le texte de Klemperer, la langue du Troisième Reich, produit des effets sur les individus et comment elle peut servir justement à les dominer.
0: Merci pour cette référence. Nous arrivons au terme de cet épisode. Merci Madame Beignet d'avoir accepté d'être là. Merci Audrey. 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
2: Bonjour à tous, bonjour Clara.
3: Bonjour Emma, bonjour tout le monde.
2: Nous sommes ravis de vous accompagner aujourd'hui, comme chaque mardi à midi, pour parler science avec différents invités. Nous sommes le mardi 17 mars et aujourd'hui, à l'occasion de la 8e édition du festival Chantier Commun, on vous propose de redécouvrir le plaisir de la matérialité urbaine.
3: Alors où tout le monde est connecté avec les téléphones et les réseaux sociaux et où l'ère numérique nous incite à aller de plus en plus vite, comment la ville peut-elle devenir un espace propice à la lenteur, à la déconnexion ? Comment repenser les espaces urbains pour qu'ils soient propices à la discussion ?
2: Pour en parler, nous recevons Guillaume Étier, professeur de sociologie urbaine à l'Université du Québec à Montréal.
3: Mais avant cela, c'est l'heure des infos sciences de la semaine. Dimanche s'est tenu le premier tour des élections municipales 2026. Qu'en est-il des candidats écologistes ?
2: Au premier tour des élections municipales, les écologistes ne sont pas toujours en tête dans les grandes villes qu'elles et ils avaient gagnées il y a 6 ans. Certaines villes écologistes sont en difficulté, comme Strasbourg et Besançon. Les alliances entre les différents partis de gauche seront déterminantes.
3: Est-ce qu'il y a malgré tout de bonnes nouvelles pour les écologistes ?
2: Certaines villes vertes s'accrochent comme elles peuvent. À Paris, le socialiste Emmanuel Grégoire, soutenu par les écologistes, est largement en tête avec 37,98% des voix, devant la candidate Les Républicains Rachida Dati avec 25,46%. À Lyon, le maire écologiste sortant Grégory Doucet a déjoué les sondages. Il a obtenu 37,36% des voix, un peu plus que son rival, l'homme d'affaires Jean-Michel Aulas. Le député européen écologiste David Comment appelle de ses voeux une union des gauches dans les grandes villes. Selon lui, si la gauche est réunie, elle pourrait gouverner les 5 plus grandes villes de France, Paris, Lyon, Marseille, Bordeaux et Strasbourg. Ce serait historique. Un manuscrit d'Archimède considéré comme perdu a été retrouvé à Blois.
3: Il s'agit précisément d'une page d'un traité du scientifique grec Archimède, retrouvé dans les collections du musée des Beaux-Arts de Blois. Le texte datant du Xe siècle se trouve sur une face encore lisible du feuillet, alors que sur l'autre face se trouve une enluminure ajoutée au XXe siècle.
2: Et quelle est la difficulté de cet ouvrage ?
3: D'après le chercheur de CNRS Victor Gisenberg, la principale difficulté réside dans le fait que ce palimpseste a été en partie effacé 2 siècles plus tard. Malgré tout, ce spécialiste de la pensée antique est parvenu à identifier sous le texte de prière des figures géométriques et une écriture correspondant au palimpseste, donc d'Archimède, la plus ancienne copie des traités du savant grec. Une année décisive pour le climat aux Oscars.
2: Le cabinet de conseil américain Good Energy et Matthew Schneider-Meyerson, professeurs en études environnementales, se sont penchés dans un rapport publié début mars sur les films nommés qui évoquent le réchauffement climatique. Même si aucun des films évoqués par le rapport n'a remporté de prix dimanche soir, les nominations sont encourageantes.
3: Et quels sont les films qui traitent de cette thématique ?
2: 5 films sur 16 en compétition passent le Climate Reality Check, un test similaire à celui du Bechdel sur le sexisme qui met en évidence la sous-représentation des personnages féminins dans les œuvres de fiction. Le taux est de 31% des films en compétition, il était de 10% en 2025 et 23% en 2024. On peut citer Arco, le conte écologique enchanteur du français Hugo Bienvenue, nommé pour l'Oscar du meilleur film d'animation, ou encore The Lost Bus, au cœur des flammes, de Paul Greengrass, qui traite de la nature et des incendies de forêt comme des personnages à part entière. D'après une étude, certains cancers seraient moins fréquents chez les végétariens.
3: Cette étude est fondée sur le suivi durant 15 ans de plusieurs cohortes dans 4 pays, au Royaume-Uni, aux États-Unis, à Taïwan et en Inde. Elle conclut une baisse du risque, notamment du cancer du pancréas et du sein, chez les individus qui s'abstiennent de consommer de la viande rouge. Les résultats ont été publiés fin février dans la revue British Journal of Cancer.
2: En quoi ces résultats ne sont pas surprenants ?
3: En 2015, le Centre international de recherche sur le cancer, l'agence associée à l'Organisation mondiale de la santé chargée d'établir l'inventaire des agents cancérogènes, avait classé la viande rouge cancérogène probable, tout comme les viandes transformées à l'exemple des charcuteries. Mais l'étude reste prudente et admet qu'il est difficile d'attribuer l'effet mis en évidence de ces nouveaux résultats à la seule consommation d'aliments carnés.
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3: Le festival Chantier commun se poursuit jusqu'au 24 mars. À travers cette 8e édition, l'association Territoire Pionnier nous invite à regarder en face la réalité des défis de nos territoires et de l'habiter pour nous projeter collectivement vers le futur. Félix Pareja, co-directeur de Territoire Pionnier, est avec nous en studio. Bonjour.
0: Bonjour.
1: Le 13 mars avait lieu la conférence Débrancher la ville, animée donc par Guillaume Etier, que nous recevons aujourd'hui dans notre studio. Bonjour.
4: Bonjour.
1: Vous êtes, pour rappel, vous êtes professeur de sociologie urbaine à l'Université de Québec à Montréal. Vos travaux portent sur les formes architecturales urbaines et l'imaginaire urbain. En 2023, vous avez publié La ville analogique, donc qui vise à renouer avec notre rapport tangible à la ville comme lieu de sociabilité. Mais tout d'abord, Félix, en quoi cette conférence Débrancher la ville s'insère dans la thématique des chantiers communs cette année ?
0: Alors cette année, le festival Chantier commun, on a sélectionné un thème qui est Place à demain, qu'on avait choisi dans le contexte avenir des municipales. On s'était dit, voilà, on va complètement être noyé sous les sujets politiques et la question de la place, l'espace public, globalement les pratiques démocratiques et la question prospective, Place à demain, ça nous permettait de surfer un peu l'actualité du climat du mois de mars. Et donc Place à demain, l'enjeu à la fois de l'espace public que traite Guillaume et la dimension de notre rapport au numérique, on était vraiment pour nous complètement dans le thème. Guillaume, un peu par hasard, passé par la France et la Normandie, et il nous a dit « Hello, les gars, je passe, est-ce que ça vous intéresse ?» Et on a dit « Bien sûr, tu es le bienvenu. Place aussi à nos confrères outre-Atlantique, parce qu'il y avait aussi cette idée d'altérité dans le thème Place à demain, faire place aux autres, ceux et celles dont on ne prend pas assez en compte, finalement, non pas que la vie, mais aussi toute la dimension qui est propre à leur existence dans la conception et la pratique de la ville. Donc on est très heureux de te recevoir, Guillaume, et de t'avoir reçu lors de cette rencontre à Caen.
4: L'arrêt est apprécié. Merci.
3: Et de votre côté, Guillaume, comment vous avez découvert ce festival Chantier commun ?
4: Ah ben là, c'est un drôle de concours de circonstances. J'en ai parlé brièvement tout à l'heure, mais j'ai une amie qui est réalisatrice qui s'appelle Nadine Gomez, qui a sorti un film récemment qui va peut-être tourner en France éventuellement, je ne sais pas trop, mais qui s'appelle Chronique d'une ville, qui est une exploration un peu onirique de l'urbanité dans différents lieux. Et bref, j'ai été appelé un peu à commenter ce film-là en séance. Et puis éventuellement, c'est elle qui m'a glissé un mot sur le festival. Je suis allé voir et puis c'est ça. Donc de fil en aiguille, je suis rendu ici dans le cadre d'un mois que je vais passer à Rennes 2 comme professeur invité.
3: Et vous vous trouviez aligné avec ce que portait Chantier commun cette année? Vous trouvez que ça entrait dans la programmation, vos travaux?
4: Ben, je dirais même que d'emblée, même sur le plan esthétique, j'ai senti une connivence par rapport au type d'idées qu'on essaie de défendre dans des contextes comme le dit Félix, qui sont différents aussi. Hein, l'Amérique du Nord est poussée assez loin une certaine conception de l'urbain, enfin des milieux de vie dans lesquels la privatisation a le dessus sur tout. C'est le principe de base, c'est de dire... J'habite quelque part, mais en réalité, je veux, dans la mesure du possible, ne pas entrer en contact avec mon prochain. Et ça va des guichets automatiques à la sortie des pharmacies, jusqu'à la maison pavillonnaire, jusqu'aux équipements intériorisés dans la maison. Alors, il y a tout ce modèle-là. Évidemment, il y a une urbanité. Donc, moi, j'habite à Montréal. Il existe une urbanité. Il y a des lieux de sociabilité, mais il y en a assez peu en réalité à ce jour. Et ils tendent à disparaître de plus en plus. Je pense qu'on va en parler plus tard. Mais c'est intéressant de voir des parallèles, des contradictions aussi, enfin, entre ce qui se passe ici puis ce qui se passe en Amérique du Nord. Étant entendu, par ailleurs, que Montréal est un peu à mi-chemin entre une américanité, par exemple, pleine, disons, entre Dallas et Caen, Montréal est probablement plus près de Caen dans les faits, mais il y a un peu de tout, c'est une espèce de mélange qui fait en sorte que c'est un lieu intéressant pour... c'est une sorte de laboratoire, petite métropole, où il se passe plein de choses, on est en contact avec plein de réalités, selon les quartiers, selon les époques, enfin bref. C'est intéressant d'y travailler et d'y faire de la recherche.
3: Et justement, c'est votre première fois à Caen, c'est quoi vos premières impressions? En arrivant dans cette ville?
4: Ben, il pleut.
5: À part la pluie,
4: Je fais des... je suis un peu en décalage horaire, alors, et je suis pas tout à fait en mode contemplatif encore. Ce que je fais d'habitude avec un appareil photo dans les mains, il est toujours dans mon sac. Félix m'a accueilli à la gare. Et donc, j'ai été plutôt dans la conversation jusqu'à maintenant. Tout est périphérique pour l'instant. C'est plutôt une sorte de rêve. Mais demain, j'ai un peu de temps pour visiter. Je vais réserver mes commentaires, qui seront manifestement positifs, à une prochaine visite, si ça vous dérange pas.
2: Et dans votre ouvrage « La ville analogique », vous interrogez la limite espace privé, espace public. Vous dites que le numérique a complexifié notre rapport à l'espace public. Il aurait migré vers les médias sociaux. Est-ce que vous pouvez nous en dire plus entre cette distinction espace privé et espace public?
4: Ben, peut-être dire un mot avant de me rendre sur cette question-là spécifique, peut-être un peu sur les origines, sans rentrer dans le détail vraiment, mais de ce texte-là, qui était une sorte de cri du cœur que j'ai commencé à écrire tranquillement à partir de 2018-2019, à un moment où... Je sentais déjà le caractère ubiquitaire du numérique, puis surtout du numérique portatif, là, qui est donc celui qu'on traîne dans notre poche. Le téléphone, il y en a sur la table ici. J'ai pas le mien avec moi, mais il est juste à côté. Alors, je fais partie de ce monde-là. Je fais partie des gens qui, tout d'un coup, avaient un portable intelligent. Je me rappelle pas d'avoir accepté cette proposition-là, mais bon, c'était dans ma vie. Et je sentais déjà qu'il y avait une rupture entre... ce qui est en train de se produire sur le plan d'abord de la sociabilité entre les gens, comment finalement l'espace public devenait se virtualiser, que les débats de société se passaient de plus en plus dans un ailleurs numérique, sur les plateformes, sur les médias sociaux, etc. Et que, par ailleurs, quand je revenais dans le giron de la réflexion sur l'urbain, l'architecture, l'urbanisme, l'aménagement, j'ai l'impression qu'on ne parlait pas du tout de numérique à ce moment-là. Ça commençait un peu, puis de ce numérique-là, de portatif, ubiquitaire. Et je m'explique, c'est qu'on parlait en fait de ville intelligente. Alors, qu'est-ce que c'est la ville intelligente? On ne sait pas, mais enfin, disons, si on voulait le définir simplement, c'est une ville dotée d'outils qui permettent une gestion plus optimale de l'urbain par l'ajout de composants, de senseurs numériques, etc. Et je me dis, il y a une drôle de déconnexion là, parce que on pense en aménagement qui, d'abord, c'est inévitable qu'on devra tout numériser pour rendre plus efficace. Alors déjà, je me dis vraiment, est-ce que ce l'est? Mais par ailleurs, je me disais, on se soucie beaucoup de ce qu'on rajoute à l'urbain en termes d'infrastructure numérique, mais on se soucie pas assez, à mon sens, de ce qu'on est en train de soustraire à la ville. Et ce qu'on est en train de soustraire, c'est tous ces moments-là où on est ensemble, mais en réalité, on est ensemble physiquement, mais en réalité, tout le monde est ailleurs. Et je me disais, c'est alors, une des manifestations de ça, c'est l'exemple de l'espace privé et de l'espace public. Dans un chapitre dans le livre, je parle de... Je mets juste un cas un peu simple sur la table en disant, voici un scénario typique d'une journée. Vous êtes à la maison, vous étudiez. Vous êtes donc chez vous avec votre portable, votre laptop. Vous allez donc lire les nouvelles, échanger des travaux, faire une visio, acheter des choses, donner votre opinion, recevoir celui des autres, etc., etc. Et à la fin de la journée, 17h, vous sortez faire une marche dans le quartier pour vous changer les esprits. Ma question est la suivante. Quel est l'espace public? Quel est l'espace privé? À mon sens... il y a une sorte de basculement qui s'opère où l'espace public devient vous devant le téléphone et l'espace privé donc et devient la ville, enfin le milieu dans lequel on va se changer des idées. Et ce que je veux dire par là, c'est qu'il y a une sorte d'extension du domaine résidentiel qui est en cours dans l'utilisation qu'on fait de l'espace public. Et je pense que c'était assez manifeste pendant la pandémie. On voyait bien des gens qui n'avaient jamais fait ça précédemment, mais qui allaient donc au parc pour recevoir des gens pour une fête, par exemple. Et c'est ni bon ni mauvais en soi, mais il y a ça qui est en cours. Puis, comme je le disais précédemment, j'ai souvent l'impression que dans les disciplines d'aménagement, on fait complètement fi de ces nouvelles réalités-là. C'est comme si on allait voir un disquaire en lui disant « Vous savez qu'il y a un lien avec, entre les plateformes de streaming et vos ventes de disques? » Puis la personne dirait « Non, non, non, moi je vends des objets physiques. Je vends pas du streaming, donc ça n'a rien à voir avec moi. » Alors que pour moi, il y a un lien qui est absolument manifeste entre les deux.
3: Et on l'a dit, cette conférence, elle s'appelle donc « Débrancher la ville ». Donc elle propose de réfléchir à une ville qui ne se contente pas d'être efficace, mais qui cherche à être habitée. Vous déplorez la ville efficiente, donc les smart cities, on en a un peu parlé. Mm-hmm. Mais avant tout, est-ce que vous pouvez nous redire ce que c'est les smart cities?
4: Ah, je veux bien, mais si Félix, tu as envie de participer avec moi. C'est une drôle d'idée, c'est un néologisme d'abord qui est né... C'est IBM, en réalité, qui avait proposé le terme au départ, dans les années 80, en disant, ben, puisque nous, on construit des structures complexes, des systèmes informatiques complexes, on pourrait peut-être aider les villes à gérer à grande échelle les systèmes urbains. Et c'est devenu, après, une sorte d'étiquette qui voulait dire une ville qui est capable, de par des mécanismes, de prendre des décisions par elle-même, de régulation des flux de circulation, par exemple, et tout ce qui allait venir après. Donc, c'était l'idée d'automatiser tout un ensemble de processus. Le problème avec ça, à mon sens, je veux dire, en soi, qu'il y a des gestions plus efficaces, là, tant mieux. Là. Il y a beaucoup d'équipements fluviaux, ou enfin, il y a des mécanismes qui peuvent bien se servir de ça. Mais je pense qu'on a perdu de vue dans cette idée de Smart City, un idéal urbain. On en parlait tout à l'heure, des imaginaires. En fait, c'est comme si on disait que le vrai sens d'une ville depuis toujours, c'était d'être efficace, c'était d'être efficient, c'était de fournir aux citoyens des services où tout va vite, puis on peut retourner justement rapidement chez soi parce qu'on est comblé.
0: Alors que pour... au service de quel, enfin, quel, à quoi sert cette efficacité?
4: Exact.
0: Parce que, disons, la question de l'intelligence est un mot très habile. Enfin, smart cities, il y a cette idée que vous êtes contre l'intelligence.
4: Oui, bien sûr.
0: C'est très compliqué déjà de se dire que c'est mal. Et puis ensuite, c'est très compliqué d'émettre de la critique. L'efficacité, elle n'est pas au service de l'émancipation de chacun et chacune dans la ville. Elle peut y participer par certains phénomènes de régulation, on l'a dit, sur le transport notamment, etc. Enfin, qu'il y ait un progrès dans la gestion des outils de la ville, c'est intéressant. Mais la Smart City, elle n'est pas au service du développement, de l'émancipation de chaque citoyen et chaque citoyenne. C'est plutôt au service, on va dire, de l'accélération du système capitaliste dans son ensemble, et du productivisme. Donc, c'est toujours la question, un peu, on discutait tout à l'heure de la question de la labellisation qui est un peu en cours. C'est-à-dire qu'il y a plutôt globalement une bataille culturelle qui a été gagnée sur comment on doit décrire un idéal et un objectif d'urbain ou de ville. Qui veut dire, voilà, on doit avoir des villes écologiques, on doit avoir des villes smart, etc. Maintenant, la question, c'est de savoir qu'est-ce qu'on met derrière ces mots-là, et d'être toujours, non pas dans une défiance permanente, mais être un peu méfiant et critique en disant, ok, mais vous voulez être efficace, à quel profit? Vous voulez être intelligent au service de quel projet?
4: Ouais, et considérant par ailleurs qu'on, à travers l'adoption de ces mécanismes-là, on enlève des mains des collectivités humaines une part de décision progressive en disant ça sera géré par un système automatisé de toute façon. Donc, c'est assez important parce que la démocratie, c'est long, c'est des conflits, c'est des tensions. Et il y a certaines villes dans le monde qui ont été, comme Songdo en Corée du Sud, qui dès le départ a été conçue comme une ville qui se veut intelligente, là, avec toutes les circulations. C'est hyper complexe, mais c'est une ville qui, à ce jour, est plutôt morte, en fait. Il se passe rien le soir. Il y a des associations de résidents dans des tours, mais qui ne se parlent pas. Ils n'ont presque pas de lieu commun. Alors, tu sais, tout ce qui fait la beauté de l'urbanité, le mélange, le chaos, tout ça, ça a une valeur aussi. Puis on ne veut pas nécessairement tout réguler avec des caméras de surveillance partout. Puis enfin, c'est...
3: Et concernant Félix, Caen, est-ce qu'on observe ce phénomène dans cette ville, à Caen?
0: Alors, ouais, dans une certaine mesure, parce que là, on parlait d'exemples en Corée du Sud, mais c'est une question à laquelle échappe aucun territoire aujourd'hui, même de la ruralité. Parce qu'on a justement des gens aussi pour nous vendre des produits hein, au service du bon sens et de l'amélioration de l'ingénierie des services. Et donc, tout à chacun peut se dire, c'est bien ça, ça a l'air... On me garantit une réduction de tant de pourcents sur tel flux, sur telle gestion. Et donc, on délègue aussi, à travers ça, petit à petit, des services publics au profit d'une gestion qui est quand même privée. Et on confie... via nos outils, les outils qu'on utilise, on confie la gestion des villes, quelle que soit leur taille, finalement à ces gestionnaires. Et c'est toujours un peu sous couvert de bon sens. Et c'est là où, c'est ce que dit Guillaume, c'est l'investissement citoyen et peut-être la manière un peu artisanale de travailler cette question de la ville, elle est essentielle pour continuer à être garant du projet de territoire dans lequel on a envie d'habiter. Et puis de lui laisser la place pour l'imprévu, hein, d'instaurer une forme de souplesse humaine. Parce que une smart city qui a vocation, par exemple, à améliorer votre circulation, si vous la question est toujours juste quand vous poussez au maximum le curseur, qu'est-ce que ça produit comme urbanisme ? Et donc, on va vous permettre de continuer à avancer sans jamais vous arrêter. Il y a presque ça aussi dans les déplacements, c'est de dire vous allez vous arrêter là où on a décidé que vous vous arrêterez aussi. Et donc, il y a des espaces destinés pour tout. Parce que en fait, un programme, il connaît pas l'espace de doute ou d'imprévu, il permet pas ça. Donc ça a tendance poussé à l'extrême, ça produit pas des espaces de partage et de bien vivre. Donc quand n'est pas une ville comme on a une métropole bâtie sur cet idéal qui est plutôt un idéal technosolutionniste, mais elle échappe pas à ces considérations. C'est un sujet qui se pose. Notamment sur la presqu'île, par exemple, où on attend beaucoup de la technologie de nous aider à surpasser le risque de submersion marine qui va exposer ce lieu. Là, typiquement, on peut se demander jusqu'à quel point on est sûr que les outils nous permettent de tout régler et comment aussi on peut faire appel à de l'ingénierie humaine. Donc, je dirais que ça invite plutôt à la prudence, ces questions-là.
4: Tout à fait.
2: Mais pour des raisons aussi de ressources, de toute façon, le technosolutionnisme, à un moment donné, on va arriver à un point où ce sera plus possible, ce sera pas la solution. Donc repenser ça aujourd'hui de manière plus simple et revenir à l'essentiel, c'est un peu le but, quoi.
0: C'est le paradoxe du technosolutionnisme, parce que le technosolutionniste, il te dira qu'on trouvera une manière d'exploiter une ressource qui peut-être aujourd'hui n'a pas vocation à devenir une production d'énergie ou autre. Et donc il y a cette croyance qui est de l'ordre de la fuite en avant quand même aujourd'hui, si on a un rapport très matérialiste et si on regarde d'un point de vue de l'histoire, pour l'instant, l'histoire ne donne pas raison aux technosolutionnistes, clairement. Mais il y a toujours cet espoir de dire peut-être qu'un jour, on trouvera les solutions d'eux, etc. Moi, je crois qu'en effet, si on s'attache à ce qu'on observe, la trajectoire ne nous permet pas d'envisager qu'on aura plus de moyens demain pour agir sur nos territoires. C'est vrai pour les questions de submersion marine, c'est vrai pour les questions d'exposition aux risques climatiques, de canicule, etc. On aura sans doute moins de moyens demain qu'aujourd'hui, donc ça invite plutôt à anticiper ces questions-là. Donc ça ne veut pas dire qu'on abandonne la technologie. Typiquement, la caricature de considérer que ce refus du technosolutionnisme, c'est pas le projet de vivre comme des Amish, quoi. Qu'on a déjà entendu. c'est même pas une question d'entre deux, c'est de refuser aussi un faux dilemme.
4: Si vous remarquez par exemple quand on parle des questions de santé publique liées au numérique, dépendance, dureté du climat social, enfin tout ce que crée cette matrice-là essentielle, c'est quand même amusant parce qu'à chaque fois on pense à des solutions qui sont aussi technologiques à chaque fois. Et c'est là que je me dis, puis sans que ça règle tout et absolument tout, mais il y a quand même quelque chose dans les milieux de vie concrets, urbains, c'est un peu ma proposition de toute façon, qui peut contrebalancer ça. Si on arrive à valoriser des espaces et faire en sorte que les gens ont moins envie de passer autant de temps sur leur téléphone, c'est peut-être le début d'une amorce de quelque chose, une amorce peut-être d'un dialogue, par exemple. Puis on sait bien, je donne comme exemple des fois... Un week-end à la campagne avec un groupe d'amis dans une maison, on va, c'est le, l'ambiance, le lieu devient à ce point intéressant qu'on ne regarde pas le téléphone, on le laisse de côté, puis il prend une place plus saine dans notre vie. Alors, moi, je suis désolé, mais je ne peux pas croire que c'est une autre appli sur mon téléphone qui va m'aider à utiliser moins mon téléphone. Il y a quelque chose qui ne marche pas dans l'équation.
3: Et dans votre livre, Gametier, vous faites l'éloge de la lenteur pour contrebalancer la vitesse donc induite par l'ère numérique. Comment la ville peut-elle devenir un espace propice à la lenteur?
4: Ouais, c'est une bonne question. Le point de départ, c'était justement cette question-là de l'obsolescence du débat public. Je pense que un des écueils de notre époque, c'est d'être happé sans arrêt par toutes les mauvaises nouvelles du monde qu'on traîne dans sa poche, qui feront état des situations et des misères qui se passent un peu partout dans le monde. Puis, c'est important de rester informé, mais par ailleurs, il y a une dynamique qui s'inscrit là-dedans, il y a un rythme, il y a un rythme aussi de la réponse, hein, il faut réagir aux événements, il faut avoir une opinion sur ce qui vient de se produire. Puis ce qui a eu lieu il y a 3 semaines, c'est déjà dans les poubelles de l'histoire, on n'en parle plus. Et ça impose un rythme qui me semble plus ou moins pas très sain à long terme. Alors, mon idée, c'est de dire, pourquoi pas imaginer des espaces qui favorisent la lenteur? Qu'est-ce que ça veut dire? Comment est-ce que ça peut s'exprimer? Ça peut prendre toutes sortes de formes. Mais je pense que cette lenteur-là... J'ai fait un projet de recherche dont je vais publier deux articles, dont j'ai tiré 2 articles qui seront publiés cette année, où j'ai regardé, par exemple, une piétonnisation temporaire sur une avenue à Montréal. On a pris des photos pendant des mois sur place, puis on a regardé tout un nombre de paramètres. Mais juste ce lieu-là, qui est plus ou moins banal, ordinaire, dans lequel il y a pas de fonction très, très fixe, ça, c'est un autre aspect que la ville intelligente n'anticipe pas, c'est que quand on a la possibilité de mélanger les usages, quand il y a une sorte de liquéfaction des usages, ils s'alimentent les uns les autres, puis ça devient plus riche. Ce qui veut dire essentiellement être là, croiser des voisins, avec le chien et les enfants qui se mélangent, puis bon, on prend une glace, puis etc. Puis là, tout d'un coup, on fait plein de choses en même temps, puis là, ça crée une dynamique sociale qui est intéressante. Et ce qu'on a observé là pendant des mois, d'avoir ce moment d'arrêt-là, on voyait la taille des groupes grandir, on voyait le nombre de personnes arrêtées augmenter surtout. Donc le nombre de personnes stationnaires par rapport au nombre de personnes en mouvement triplait. Ce qui veut dire que, ça ne veut pas dire que les gens se parlent nécessairement, mais s'ils se sont arrêtés, s'ils ont été interceptés par des gens, il y a une possibilité plus grande d'interaction sociale. Ça, on le sait depuis les premières études de ces phénomènes-là dans les années 60 avec Goffman, entre autres, qui était un sociologue urbain que j'aime beaucoup, canadien, en fait.
0: Erwin Goffman.
4: Ouais, Erwin Goffman, exact. Et alors, il y a des conditions pour la rencontre, puis forcément, si on passe rapidement les uns à côté des autres, cette rencontre-là n'est pas possible. Et il me semblait, dans le contexte, que d'encourager la lenteur, c'était quelque chose qui était accessible, possible, pas à tous les moments. C'est une lenteur différentielle, mais qui peut exister.
3: Du coup, la lenteur, pour vous, c'est synonyme de déconnexion?
0: Oh. Ouais, pas que, hein, je pense. Mais c'est intéressant parce que la lenteur, ça renvoie souvent une notion de vitesse quand on en parle. En fait, ça sous-tend pas que ça. Même si ça en fait partie, parce que par opposition, une ville qui n'est pas lente, on voit très bien, c'est la métropole qui ne s'arrête jamais en folie, qui est bruyante, qui est grouillante. Y a une notion de mouvement, mais il y a aussi une notion qui est plus philosophique et qui tient aux interactions sociales. Ouais. C'est rigolo que tu parles de Goffman, parce qu'il a écrit un petit bouquin qui parle notamment des liens faibles, qui sont ces micro-interactions entre les personnes,
4: tous les jours,
0: qu'il estime être en fait fondamentales dans nos liens sociaux. Donc c'est... il pleut aujourd'hui, voilà, il fait froid, etc. Des petites conversations qui paraissent anodines. Mmh. Et il parle de l'importance de la machine à café, notamment dans un de ses textes. Et il y a quelques temps, moi, j'avais imaginé un petit peu qu'on déplace ce concept-là à un urbanisme de la machine à café, dans lequel on imaginerait, comme à l'échelle d'une entreprise ou d'une asso, etc., où on se dit, il y a le coin café, là où les gens... Et on sait très bien que dans des espaces collectifs, c'est un lieu capital de micro-interactions qui en fait sont déterminantes pour le bien vivre d'un ensemble de populations. Et à l'échelle d'une ville, ça veut dire quoi? Un urbanisme de machine à café, on imaginerait des lieux qui ont cette fonction de capacité à créer des micro-relations, des choses qui ne sont pas anticipées. Alors évidemment, ce n'est pas des grandes machines à café dans la ville, hein, mais c'est de répercuter ces usages-là. Toi, tu en parles aussi pas mal dans le ralentissement de la ville, proposer ça via des lieux culturels, via de l'activation, en fait, par des usages aussi qui nous permettent de se déconnecter, justement, et de rentrer dans ces micro-relations qui sont vraiment le ciment, en fait, de nos sociétés et d'une démocratie qui est au service de territoires vivants.
4: Et je pense que la déconnexion, c'est un problème qui commence à se poser. C'est pas que, pour moi, ça fait partie de tout un ensemble de solutions qu'on devrait imaginer dans le futur, considérant, on parle souvent de transition, je pense qu'il y a une transition sociale à imaginer aussi, et j'ai l'impression que le droit à la déconnexion sera quelque chose qu'on devra revendiquer un jour ou l'autre, parce que, soyons francs, à ce jour, la possibilité de se déconnecter, elle est réservée à ceux qui ont une maison à la campagne puis qui ont la possibilité de disparaître pour un week-end. D'ailleurs, c'est amusant parce que dans la Silicon Valley, les gens là-bas envoient leurs enfants dans des camps, toute une série de camps qui sont des camps où il n'y a pas de... des camps d'été, j'entends, là, où il n'y a pas de Wi-Fi, il n'y a pas de téléphone. Tout ça. Mais bon, c'est quand même les canaries dans la mine. Alors, eux, si eux font ça, pourquoi? Donc, je pense qu'ils sont assez conscients de ce qu'on est en train de créer comme monde, pour pour les enfants notamment. Et pour revenir encore à Goffman, c'est intéressant parce que lui parlait aussi des territoires privés portatifs. En fait, l'idée on a parlé d'espace public, espace privé. En fait, c'est depuis longtemps, on circule dans l'espace public en portant sur soi une petite couche de protection ou tout un ensemble de comportements qu'on fait de mettre son sous-verre sur son verre quand on sort jusqu'à placer stratégiquement un sac à côté de soi. On a sans arrêt des regards quand on se croise dans la rue, sans arrêt des contacts comme ça qui font en sorte qu'on conserve notre distance par rapport aux autres, parce qu'on ne peut pas sans arrêt saluer les gens. C'est ridicule. Là où les choses sont en train de changer, à mon sens, c'est que le portable, le téléphone smartphone, a un potentiel immersif beaucoup plus grand que ces anciens outils-là qui nous permettaient de s'isoler dans l'espace public, le livre, par exemple. Et dans ce contexte-là, il m'apparaît important, et on commence à en voir apparaître, notamment à Paris, il y en a quelques-uns, à Amsterdam aussi, des zones libres de Wi-Fi. Il y en a dans des cafés, il y en a dans des restaurants, il y en a assez peu dans l'espace public urbain, dans l'espace urbain extérieur, mais ça commence à arriver. Alors vraiment des espaces où il y a pas de signal, où enfin l'utilisation des téléphones est découragée. Et j'anticipe un projet de recherche que j'ai pas commencé encore, donc je vais pas y aller avec des résultats, mais on semble me dire déjà qu'on redécouvre des réflexes différents dans ces espaces-là. Puis j'entends, je reçois toutes sortes de témoignages dans les dernières années de d'assez jeunes, en fait, des jeunes, des adolescents, des jeunes adultes qui commencent à me parler de soirées où on met le téléphone à l'entrée, on les met de côté, parce que ça permet justement une relation qui est différente, qui est moins surveillée. Ça permet une certaine expérimentation, un essai-erreur, une espèce d'aller-retour, justement, qui est une sérendipité qui est importante dans l'expérimentation du conflit, du développement du rapport à l'autre. Pour moi, c'est absolument capital à conserver ou à revaloriser aujourd'hui, comme si c'était le patrimoine du 21e siècle, le plus important à protéger, finalement. La sociabilité ou l'infrastructure sociale, je veux l'appeler comme ça.
6: C'est marrant parce que vous avez parlé plusieurs fois de café aussi comme endroit où les gens se rencontrent. Et en fait, maintenant, quand on rentre dans un café l'après-midi, tout le monde est en télétravail sur son ordinateur.
4: Exact.
6: et plus personne ne se parle. Donc en fait, c'est les cafés ont tendance à se battre en mettant des gros affichages, on va arrêter d'être sur votre ordinateur de telle heure à telle heure, parce que voilà, donc il faut vraiment les repenser, ces endroits-là, parce que ça doit être assez isolé, les endroits où il n'y a pas du tout de connexion, parce que c'est devenu des espaces de télétravail, en fait.
4: Ouais, vous leur trouvez un nouveau nom, puis on garde café pour des lieux où on peut parler un peu plus fort, puis j'appelle ça des tombeaux à internautes, hein, où il y a effectivement des endroits où c'est le calme plat, puis j'y vais moi aussi à l'occasion pour travailler, donc c'est pratique, mais c'est vrai que ça change ce qui était jadis un lieu justement de conversation, de débat, pas nécessairement de débat au sens le plus noble, mais c'est un débat de la quotidienneté, puis de l'échange d'informations. Un tiers-lieu, finalement, tend à disparaître ou à changer de forme. Il faudrait appeler ça autrement des kombucha, peut-être. Je sais pas.
0: Peut-être,
4: on va au kombucha pour travailler, puis on va au café pour...
0: C'est marrant parce qu'on parlait ce midi là, du silence et du changement sonore, en fait, dans les villes et dans nos espaces. Et typiquement... Je pense qu'aujourd'hui, on peut plus facilement se faire engueuler parce qu'on parle trop fort dans un café, là où ça viendrait à l'idée de personne il y a quelques années. Ce qui ne veut pas dire que c'est forcément... La question n'est pas de dire que c'était mieux avant. Je disais à Guillaume, j'ai pris par un hasard tout à fait fortuit le bus vert pour venir de Villers-Bocage jusqu'à Caen, vendredi dernier à 16h30. Donc avec un bus plein à craquer de collégiens. Et il n'y avait pas un bruit dans le bus. Alors que je m'attendais à ce que ce soit bruyant, c'est normal, j'ai été gamin aussi. Quoi. Je me souviens du bus, c'était plus que joyeux. C'était... Et parce que,
4: joyeusement désagréable.
0: Moi, le premier, j'ai mes AirPods, je suis sur mon téléphone, je suis en train d'écouter une interview de Guillaume pour préparer, parce que j'ai accès à ça. Et du coup, le silence, il y a eu un article qui a pas mal tourné, des articles sur la SNCF qui voulait faire des wagons sans enfants.
4: Oui, c'est
0: quelque chose qui se traduit, ce refus de supporter les autres, quoi, presque. Mais parce qu'on en arrive à des niveaux de bulle, et de, justement, on est tout le temps dans ce privé, dans l'espace public, où le son des autres nous est insupportable. Et donc, le café dont tu parles, c'est aussi un enjeu aujourd'hui de la ville et un enjeu urbain. Je parlais tout à l'heure de Paris, où il y a un débat en ce moment sur justement, Paris va-t-il rester une fête ? Parce qu'on est en train de mettre en place des politiques publiques qui sont en train de tuer la fête. Parce qu'à 23h, il ne faudrait plus qu'il y ait personne dans la rue qui fasse du bruit pour les résidents, pour les habitants. Et comment on fait l'articulation entre cette exigence de confort et de nocturne, et en même temps de ne pas étouffer comme ça la ville et les usages festifs. Donc ces transformations-là, elles vont très vite. On est en plein dedans. Et comment on fait en sorte finalement se rendre dépendant d'un choix qui serait pris sans notre consentement et même sans s'en rendre compte, de se dire attends, il est en train de se passer cette transformation là, est-ce qu'on est sûr de là où on veut aboutir, nos smart cities, là où est-ce qu'elles nous emmènent, parce que les gens, les habitants, typiquement à Paris, dans 10 ans, s'il n'y a plus aucune fête, s'il n'y a plus de vie nocturne, ce seront les premiers à dire attendez, c'est nul, on n'a plus d'espace festif, on ne peut plus se retrouver. Mais est-ce qu'on n'est pas aussi en train de permettre ça?
4: Mais il y a quelque chose qui, à mon sens, est d'autant plus scandalisant dans cette situation-là, c'est qu'elle est quand même provoquée par notamment des industries qui gèrent des médias sociaux dont la valeur principale, c'est notre attention. Tant qu'ils ont notre attention et... Tant qu'ils prennent chaque petit moment, finalement, qui vont nous aspirer vers un contenu, qui va nous mener vers de la publicité éventuellement, c'est ça qu'on nous vend. Alors, je me dis, on perd beaucoup au change, en réalité, pour un confort qui, soit, est intéressant à certains moments. Puis, bon, c'est tant mieux si on est plus ou moins introverti, par exemple, ou on peut moduler notre rapport à autrui. C'est des beaux outils pour ça, mais après... Il y a quand même du commun à inventer. Puis s'il n'est pas là, qu'est-ce qui arrive? Les gens se retrouvent seuls, frustrés, chacun de leur côté. et on n'a plus de contact avec l'altérité. On entend moins un discours de personnes qui sont identifiées d'emblée comme des ennemis politiques, par exemple, parce que j'avais lu une étude il y a quelques années qui montrait qu'aux États-Unis, si on séparait, c'était basé sur des données de recensement, si on séparait à gauche et à droite du spectre politique américain, on voyait que à parts égales, donc à 70%, les gens à gauche consommaient une information auquel les gens à droite n'avaient pas eu accès. Et inversement, c'était la même chose, à peu près 70-70%. Ce qui veut dire que dans un contexte démocratique, on a devant soi des gens qui sont non seulement nos adversaires, mais à qui on parle même pas directement, mais on parle à une version déformée, caricaturale de qui est l'adversaire devant soi. Tout ça étant voulu par des politiques et par des entreprises, finalement, qui s'alimentent à ça, parce qu'on sait que les informations négatives circulent plus vite et plus largement. Alors, c'est ça qui retient notre attention, le petit scandale en ligne. Et c'est là que je me dis, waouh, on est en train de perdre tout ça, toutes sortes de contacts de proximité qui amènent à autre chose, qui amènent une sorte de pas de côté, de voir les choses un peu différemment, se rendre compte qu'on partage plus qu'on pourrait s'imaginer, etc., etc. Notamment de génération en génération. On a un peu de contact avec nos aînés.
0: Typiquement, dans la bulle algorithmique que tu décris, là, on a à peu près les mêmes chiffres en France de séparation d'accès à l'info. Et il y a un constat de la fracture générationnelle qui est absolument abyssale. Qui se traduit aussi sans doute par une différenciation dans les usages des outils numériques, quoi, avec une jeune génération qui est quand même beaucoup plus investie de manière régulière dans ces rapports algorithmiques où tu es vraiment dans une polarisation extrême. Et puis d'autres pratiques numériques, parce qu'elles ne sont pas absentes chez la génération la plus âgée, qui n'est pas hors du numérique, mais qui est dans d'autres bulles algorithmiques qui sont un peu différentes, qui utilisent du coup, qui ont d'autres biais, qui produisent d'autres formes de polarisation. Et à la fin, on a quand même une forme de fracture générationnelle qui est assez conséquente et qui se traduit aussi dans les pratiques des espaces publics ou semi-publics. Parce qu'aujourd'hui, on ne choisit plus le café dans lequel on va boire un café par le hasard de ces explorations urbaines. En fait, on va dans le truc qu'on a vu sur Insta parce qu'ils ont l'air d'avoir un super café ou je ne sais pas quoi. Kombucha, typiquement. Ouais. Et on se retrouve du coup même plus mis en contact avec cette altérité, l'autre, le plus vieux, le plus jeune, peu importe. Parce que déjà, on a un prédéterminisme social algorithmique qui s'amplifie presque, parce que c'est génial. Votre téléphone, il vous dit exactement là où vous allez être heureux, là où vous allez trouver, là où vous avez envie de consommer, vos petites habitudes. Et ça, c'est aussi une fracture spatiale. Ça a des conséquences à la fois dans nos lieux de consommation, mais aussi dans nos lieux de réunion. Et donc, in fine, ça a des conséquences démocratiques assez importantes. Parce que c'est vraiment un peu improbable aujourd'hui que vous ayez des lieux où vous avez différentes générations, différentes classes sociales, etc., qui se retrouvent dans un même endroit. On a encore les tiers-lieux qui essayent volontairement de faire ce boulot-là, mais le café du quartier où on peut avoir l'habitude de croiser plein de monde, ça, c'est un truc qui a tendance à disparaître de manière organique, quoi. On a vraiment... on est poussé à ce que chacun aille et dans son truc de kombucha et dans le reste.
6: Oui, c'est ce que j'allais dire, les espaces sont très délimités aujourd'hui. La première ville qui me vient, c'est Marseille, où c'est déjà très présent. Mais même, j'ai l'impression aussi que les tiers-lieux, des fois, appartiennent à un certain quartier et ne vont pas jusqu'à d'autres. Et qu'est-ce qu'on a comme solution, qu'est-ce qu'on a comme proposition aujourd'hui pour que les gens se mélangent, en fait?
4: Moi, j'ai envie de... J'ai nommé aussi tiers-lieux tout à l'heure, puis c'est intéressant parce que il y a différents concepts qui superposent. Le concept original de tiers-lieu, ça date des années 80. C'est un livre d'un sociologue américain qui s'appelle Ray Oldenburg, qui s'appelle The Great Good Place. Et ce qu'il décrit là-dedans, c'est en fait des lieux qui, la façon qu'il l'explique, c'est ça, c'est entre la maison, puis qui est le lieu 1, disons, le travail ou l'école, le lieu 2. Il y avait traditionnellement, même dans des grandes villes américaines, métropoles, il y avait des unités de quartier dans lesquelles, finalement, les gens avaient des espaces pour se rencontrer. Donc, ça allait de de la taverne pour, le, ben, pour les hommes ouvriers, aux cercles de fermières, aux associations, aux paroisses, évidemment. Enfin, tout un ensemble de lieux qui étaient occupés de manière informelle. Alors, des salons de coiffure dans les communautés afro-américaines, par exemple. Il y avait toutes ces choses-là qui... Le constat que Oldenburg fait dans les années 80, c'est qu'ils sont en train de disparaître, donc par la pression de la suburbanisation, dans laquelle, comme on disait tout à l'heure, on sépare les fonctions communes, puis on a chez soi tout l'ensemble des fonctions, qui est de la piscine au bar dans le sous-sol, qui étaient partagées traditionnellement dans des milieux urbains. Mais il parle beaucoup de l'impact de la télévision aussi, qui, ça le dit, en télévision, on voit loin, donc on est chez soi, on est en contact avec une réalité extérieure qui fait en sorte qu'on a moins tendance, déjà à l'époque, à se réunir dans ces lieux-là. Et je pense qu'on peut dire qu'aujourd'hui, ça s'est accéléré encore et qu'on a besoin de créer ces tiers-lieux-là. Et là, je sais qu'en France, c'est utilisé dans un sens plus particulier par rapport aux tiers-lieux. Donc, je connais bien la différence, mais si on reste à ce niveau-là de tiers-lieu général, qu'est-ce qu'ils ont en commun en général? Parce qu'on parlait de solutions. Je pense que, historiquement, ce qu'ils avaient en commun, c'était un prétexte pour se rencontrer. Je vais donner un exemple, c'est le parvis d'une église. Le parvis d'une église n'est pas un lieu qui est religieux. C'était pas lié au culte. C'est un lieu de rencontre civique à la sortie de l'église, où il y avait il y avait le crieur public, notamment. Alors aujourd'hui, on n'a que des crieurs publics, c'est ça, mais ça, c'est une autre histoire. Et donc là, on a des gens qui étaient réunis, qui avaient un prétexte et qui pouvaient se rencontrer, et là, discuter, échanger, puis bon, partir de là, aller faire autre chose. Je pense que ce qu'il faut inventer aujourd'hui, c'est des prétextes pour se rencontrer, sous quelle forme, dans quel lieu, avoir... J'ai parlé d'espace temporaire transitoire tout à l'heure. Je pense que ça peut faire partie de la solution. C'est pas que ça. Mais d'avoir un lieu qui est capable de moduler, changer, créer une couche d'animation de l'espace public, ça peut être intéressant plutôt que d'avoir seulement des lieux dont la fonction est déterminée pour toujours ou avoir un parc divisé avec le terrain de tennis, le terrain de ci, le terrain de ça. Donc, d'avoir des lieux qui créent du mélange. Et c'est ça, de recréer des tiers-lieux, des prétextes pour se rencontrer, des prétextes associatifs. Je suis dans une... J'ai commencé sur l'invitation d'un ami au début, à l'automne dernier, à aller dans des soirées quiz, dans des bars. Là, il y en a, là, c'est la mode à Montréal, un peu partout. Les gens vont... Puis c'est une soirée, comme c'est des quiz... Alors, c'est dans un bar, donc on prend des verres, puis là, y a des questions. C'est projeté sur un ordinateur, mais comme on peut pas utiliser de téléphone, forcément, parce que sinon, bon, c'est facile de trouver la réponse, y a pas de téléphone. Alors, qu'est-ce qui arrive? Puis là, il y a une cinquantaine de personnes par équipe de 4-5. Ben, c'est des super soirées qui se terminent un peu trop tard, d'ailleurs. Des fois, c'est lundi, l'endroit où je vais, des fois, je me dis « Ouf, quelle heure est-il? » Mais bon, en voilà un prétexte. Je pense qu'il faut multiplier ces choses-là puis goûter à nouveau à ces moments-là qui demandent il y a un acte de foi de passer de l'autre côté. Puis on le vit, je pense, individuellement aussi quand on est tout fermé dans sa bulle. Puis des fois, moi, j'ai développé une pratique le matin. J'ai une longue marche à faire l'hiver. L'été, je suis en vélo, mais l'hiver, il y a beaucoup de neige. Je fais du vélo d'hiver, mais pas toujours. Donc j'ai une longue marche à faire jusqu'à l'université. Puis j'ai décidé dans la dernière année de tout couper, puis plus de podcast justement, plus d'émissions à ce moment-là. Puis j'arrive toujours à la course au bureau, puis j'enlève pas mon manteau, puis je prends plein de notes parce que j'ai eu plein d'idées. Alors, ce pas dans le vide-là vers la déconnexion, vers le silence dans sa tête ou le silence avec des amis est formidable. Une fois qu'on le franchit, on en voit les bénéfices, puis on se dit « Ah ben finalement, j'avais pas envie d'être que seul tout ce temps-là ».
0: On va juste revenir sur... Parce que je trouve que la définition que tu donnes de tiers-lieu est très intéressante, parce que c'est vrai qu'en France, on a plutôt tendance à l'associer à des lieux qui sont... qu'on peut même visualiser de manière assez précise dans les imaginaires collectifs. On voit à peu près à quoi ça ressemble un tiers-lieu en France. Et en réalité, c'est ce que tu dis, un club de sport, c'est un tiers-lieu d'un point de vue du bénéfice social, parce que tout d'un coup, on rencontre des gens qui sont pas forcément issus du même tissu socio-professionnel, qui sont différents, et puis on,

0: qu'il y a l'espace café, l'espace discussion, rencontre, comment c'est des lieux d'activation sociale très, très, très importants, où tout d'un coup, on dit, ah ouais, je pensais pas devenir pote avec ce mec-là. Il quand même vache, enfin, il bosse pas du tout dans le même monde que moi, il pense pas pareil. Et puis, c'est vraiment un enjeu de lien démocratique et social. Mais ça n'existe pas non plus si l'espace, l'aménagement à l'échelle du bâtiment, mais comme de l'espace public, ne favorise pas ça. Et on ne crée pas des possibles et aussi des possibles d'appropriation, quoi. De ne pas imposer finalement systématiquement les usages, encore une fois, c'est assez déterminant.
1: Et pour repenser à l'espace public, Guillaume Métier, vous avez créé en 2020 un balado sur une série de podcasts donc, qui s'appelle Cadre bâti, donc avec Émile Frest, chercheur et concepteur en urbanisme. Ce balado est décrit comme une invitation, une rencontre et une discussion. Est-ce que vous pouvez nous dire quelques mots sur ce podcast, sur ces podcasts? Qu'est-ce qu'on peut trouver?
2: Oui, avec plaisir. J'ai créé. Alors, c'est tout à fait lié avec la thématique d'aujourd'hui parce que je venais d'entrer en poste comme professeur en 2019. Et puis, bon, quelques mois plus tard, on se retrouvait enfermé chez soi, enseigné en ligne. Et puis, tranquillement, en début 2021, un moment donné avec Émile, on se disait, on a des conversations qui sont justement beaucoup plus informelles. Autour de questions qui nous intéressent. C'est des discussions qu'on a à bâton rompu comme ça entre nous, puis on s'est dit pourquoi pas s'acheter quelques micros puis les diffuser. Ça faisait partie aussi d'une réflexion pour moi de communiquer le savoir différemment, mais j'avais envie de rencontrer des gens, donc c'est toujours on est deux. Il y a Maude Cournoyer aussi qui est réalisatrice et co-anime avec nous des fois, donc on est toujours deux avec une ou des invités, puis on discute, puis on n'a pas de questions. C'est ça, c'est même une règle absolue. Puis c'est pas pour par paresse, un peu, mais soyons francs. Mais non, c'est pas vrai. En fait, c'est même pas... Je le dis en blague, mais avec l'emploi du temps qu'on a, on n'avait pas le temps de... On n'aurait pas eu le temps de préparer tant que ça les entrevues. Mais ça donne... Donc ça a du bien... Du moins bien, mais la partie qui fonctionne bien, c'est l'informalité, je pense. Parce que quand on a une conversation avec des gens, on ne suit pas un script. Non, c'est comme ça va d'une chose à l'autre. Puis on finit par se rendre sur des terrains ou d'autres. On construit l'avion en plein vol quand on a une conversation. Hein. On se corrige, on s'amende, on a dit quelque chose, on était maladroit, on peut plus tard le répéter. Puis nous, on essaie de garder ces éléments-là de la conversation dans les rencontres. Là, je te parlais tout à l'heure d'une rencontre que j'ai eue avec le philosophe de la ville, Thierry Pacaud, qui habite pas très loin d'ici. J'étais allé à sa maison, puis j'étais là quelques heures entre deux trains chez lui pour faire l'épisode. Nos épisodes durent quand même une heure et demie. Puis on s'est perdu pendant une heure sur le rivage. Puis c'était vraiment... Puis là, son téléphone ne fonctionnait plus, mais il y a eu toute une histoire. En tout cas, mais l'épisode est comme chargé un peu d'une drôle d'ambiance, mais on était là-dedans. Et c'était quelque chose qu'on voulait capter. Puis je vais faire un lien avec un autre élément de réponse à la question précédente. Je pense qu'un certain niveau d'informalité pour l'urbain aussi, pour les espaces urbains, vraiment physique, là, concret, peut aider à la rencontre. On sait depuis longtemps que d'avoir des équipements mobiles, une chaise qu'on peut minimalement déplacer, un petit peu pour type jardin du Luxembourg, là, pour s'assembler un peu différemment, pour se désassembler, pour devenir spectateur d'un groupe, pour se cacher de la pluie, se cacher du soleil. Ces petits mouvements-là, ça va de même dans les jardins communautaires. Quand on a la possibilité de modifier notre environnement physique, le sentiment d'appartenance fait ça et ça peut mener à davantage de contacts.
0: Ce qui n'est pas la pratique aujourd'hui de l'aménagement, notamment du mobilier urbain. Quoi. On a tendance à visser avec la vis 15 cm dans le béton, n'importe quel banc ou chaise. Et c'est un peu aussi des paradoxes, parce que souvent l'argumentaire qui est déployé, c'est de dire « Ah mais attention, parce que si c'est dégradé, c'est quand même le denier public, donc ça va coûter plus cher. » Dans la pratique, on achète donc des bancs ou des chaises plus robustes et qui sont... chaînés à la dalle en béton qu'on coule en dessous. Donc en fait, ils coûtent à peu près 10 fois plus cher que les chaises au jardin de Luxembourg. Mais on s'en fout de les changer tous les ans. Elles sont par rapport à un mobilier urbain qui est décrit comme indestructible, sur lequel il y a un revêtement, sur lequel

0: qu'on ne peut pas taguer, où on a toute une énergie de design qui est déployée pour que jamais ça puisse bouger. Et ça empêche, ça a des conséquences sur les usages, avec souvent, encore une fois, il y a un prétexte de dire que, voilà, avec le bon sens, justifie de déployer ce type de mobilier urbain, alors qu'en réalité, ce n'est pas grave. Typiquement, les villes devraient assumer de dire y a des endroits où c'est essentiel que, quitte à ce qu'on se fasse tirer 2 chaises par an, ça va, on peut le supporter.
1: Moi, j'ai vu des taux de roulement sur une piétonnisation, des gens avec qui je travaillais qui avaient un taux de roulement de vol de 10% par année, mais ils calculaient que c'était moins cher de se faire voler un mobilier qu'ils avaient choisi, assez beau d'ailleurs, assez pour se faire voler. C'était moins cher ça que de tout ranger à tous les soirs. Et alors, tu sais, finalement, c'était comme bon. Une perte. Puis c'est, il y a une question d'attitude aussi, c'est de ne pas infantiliser les gens.
0: Complètement. Ouais.
1: Aussi, je veux dire, à un moment donné, quand on traite les gens comme des adultes, je pense que ultimement ça peut-être change. Pas toujours, là, mais ça change un peu les attitudes en retour.
2: Eh bien, il va falloir terminer cet échange. Il y avait plein de choses à dire. Mais merci en tout cas, Guillaume Etier et Félix Pareja, d'être venus répondre à nos questions dans C'est pas faux. Chantier commun, ça se poursuit jusqu'au 24 mars. Donc, toutes les infos sont sur le site de Chantier commun.
0: Exactement.
2: Et vous pouvez écouter ou réécouter l'intervention de Guillaume sur le podcast Chantier commun, évidemment, sur le site de Radio Phoenix.
0: Merci.
1: Merci beaucoup.
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2: C'est pas faux, c'est bientôt terminé, mais avant de se quitter, voici l'agenda de la semaine. Samedi 21 mars, en compagnie du collectif Texte, venez explorer les enjeux écologiques et sociaux posés par la généralisation des agents conversationnels et l'IA. L'objectif de cet atelier est d'arpenter le 73e numéro de Socialteur pour comprendre les conséquences de l'IA et les perspectives pour s'en défaire. L'arpentage est une méthode d'appropriation collective de textes longs par la division de la lecture et l'échange entre les participants et participantes. C'est ce samedi de 10h à midi au Dôme, c'est gratuit et sur inscription.
4: Ce jeudi 19 mars, dans le cadre de la convention liant l'Université de Caen-Normandie et le groupe EDF, le club Phoenix organise un temps de prospective sur les enjeux de l'énergie en Normandie. À cette occasion, de midi à 14h, vous pourrez venir à la rencontre d'Alban Verbeek, le directeur de l'action régionale en Normandie du groupe EDF, et il est également le président de Normandie Énergie. Les thématiques abordées de cette conférence porteront sur les enjeux, les actualités et les énergétiques. C'est en campus 2 dans l'amphi 043. C'est gratuit et sur inscription sur le site unicamp.fr.
2: Dès ce jeudi 19 mars et jusqu'au dimanche, retrouvez le festival Altérité qui propose une sélection de films qui donnent à voir et à penser la diversité des sociétés humaines, des plus lointaines aux plus proches. Au programme des projections, mais aussi des rencontres avec des auteurices, des réalisateurices et aussi des chercheurs et chercheuses en sciences sociales. Tout le programme est à retrouver sur le site festivalaltérité.com.
4: C'est pas faux, c'est terminé pour aujourd'hui. Vous pouvez réécouter cette émission et les précédentes au podcast sur phoenix.fm.
2: Merci à Emile à la technique. On se retrouve la semaine prochaine, même heure. En attendant, rendez-vous avec Enzo pour La Méridienne. Passez une bonne journée sur Radio Phoenix.
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2: Oui, dis-moi, connais-tu l'animal qui inventa le calcul intégral? 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
2: Il est 15h.
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2: C'est un bateau ancré au large de Harwich, dans la mer du Nord.
3: Les DJ de la haute mer.
2: À la limite des eaux territoriales anglaises.
4: Bringing the time up to 4:09, Radio London Time, the station with kicks on 266.
5: Radio Caroline est donc revenue sur les ondes, mais l'époque a changé. Dans les années 60, la station occupait un immeuble dans le quartier de Mayfair, au centre de Londres. En 1972, elle ne dispose plus que d'un modeste bureau à la haie et c'est un peu l'anarchie qui règne au sein de l'équipe. Avec une tentative de prise de contrôle du navire par une partie de l'équipage le 30 décembre 1972. À trois reprises au cours de l'année 1973, Ronan O'Reilly sera contraint de louer le Miamigo à d'autres stations pour générer des revenus, car Radio Caroline, qui accumule les problèmes techniques, est souvent absente des ondes. Au printemps, le gouvernement néerlandais se dirige inexorablement vers l'instauration d'une loi anti-radio offshore. Quel avenir pour les trois navires toujours en activité au large des côtes hollandaises ? Malgré les incertitudes, il se trouve toujours des organisations prêtes à se lancer dans l'aventure de la radio maritime. Le 26 mai 1973, The Voice of Peace ouvre son antenne. C'est la première radio offshore au Proche-Orient. Le 15 juillet, c'est Radio Atlantis qui démarre ses émissions. Certes, elle émet depuis le Miamigo de Radio Caroline, mais elle prévoit d'acquérir son propre bateau. La fin de l'année 1973 verra encore la naissance d'autres radios.
6: Radio Atlantis.

0: Les stations de radio offshore n'ont pas seulement laissé une empreinte dans l'histoire de la radio et dans l'histoire populaire en général. Elles ont aussi laissé une trace dans la langue anglaise. Le mot anorak, qui désigne normalement un vêtement, a aussi un autre sens. Un anorak est une personne qui se passionne pour un domaine particulier dans ses moindres détails. L'évolution du sens de ce mot vient d'une belle journée de début d'été 1973, au moment où, à bord d'une embarcation, des fans de Radio Caroline sont venus aborder le Miamigo. Depuis le pont, remarquant le nombre important de fans portant des anoraks, Andy Archer a remercié tous les anoraks d'être venus voir la station. Le terme a rapidement été repris pour désigner les fans de radio offshore, puis s'est étendu à tous les passionnés d'un sujet précis.
1: And as well as reading out requests, Hans has also got some information for the Caroline Club members, also about a journey out on the North Sea to visit Caroline later on in the year.
2: Ja, dat is dus op 28 juli, maar die is tot mijn spijt al uitverkocht, maar we hebben er nog één op 4 augustus. En die op 4 augustus, als men daar nog mee wil, dan kan men even schrijven naar postbus 9460 in Den Haag, in Holland.
1: And I think this is about the third time you've done it, yeah?
2: Yeah.
1: And they've all been very successful.
2: Very, very successful.
1: So let's hope lots of people come this time to see our ship. 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
0: Le mardi 31 juillet 1973, sur la fréquence 270 mètres en onde moyenne, on a pu entendre plusieurs fois dans la journée des essais de transmission d'une nouvelle radio.

0: Goedemorgen, luisteraars. Hier is Radio Condor op golflengte 270 meter of 1111 kilohertz. Wij zenden vanuit de vrije internationale wateren voor de Nederlandse kust.
1: Deux Néerlandais, Steph Williamson et Jerry Elfering, sont à l'origine de ce nouveau projet. Dans le courant du mois de juin, ils ont fait l'acquisition d'un ancien chalutier islandais et l'ont discrètement fait aménager en navire radio dans le port d'Ijmuiden. L'émetteur, d'une puissance modeste de 500 watts, a été assemblé à partir de composants de l'émetteur de Radio Capital, qui lui-même avait été fabriqué à partir de l'émetteur de la lointaine station britannique Radio 270. À l'époque, il était peu aisé de se fournir en matériel de diffusion radiophonique sans éveiller la curiosité des autorités. Il n'était donc pas rare que des vestiges d'anciennes radios, tant au niveau du matériel de diffusion que des bateaux, soient réutilisés par d'autres stations. Radio Condor doit diffuser des programmes à but social, humanitaire et religieux, ponctués d'une musique que l'on décrirait aujourd'hui comme « easy listening ». Elle doit tirer ses revenus d'un financement provenant surtout d'organisations religieuses évangélistes. Rebaptisé Zondag Sonagon, le navire appareilla pour la haute mer le 30 juillet et jeta l'ancre dans les eaux internationales au large de Zandvoort. Le 31 juillet, des essais de transmission débutent.
2: Dat kunt u dan doen naar postbus 2047 in Haarlem. Ik herhaal, postbus 2047 in Haarlem. Dank u wel.
1: Durant les jours suivants, Radio Condor fit peut-être d'autres essais de diffusion. Mais le 10 août, le câble d'ancrage du navire se rompit, contraignant un retour au port. À son arrivée à Ijmuiden, les fonctionnaires de l'inspection maritime montèrent à bord et déclarèrent le Zondag Sonagon inapte à la navigation. Immobilisé durant plusieurs semaines, le bateau fut finalement vendu à la ferraille, mais fera l'objet d'un curieux tour de passe-passe. La société qui le racheta ne le démonta pas et le laissa discrètement se faire remorquer vers la haute mer dans la soirée du 25 septembre. Une fois dans les eaux internationales, il fut racheté par Steph Williamson, l'un des deux fondateurs de Radio Condor. Toutefois, la radio ne revint jamais sur les ondes. Quant au navire, il sera plus tard utilisé par une autre radio.
3: Radio Condor gaat nu sluiten. U heeft geluisterd naar een speciale testband van Radio Condor op 270 meter, 1111 kilohertz. Ik dank u wel.
1: Quelques jours auparavant, le 12 septembre, un peu avant minuit, heure de la côte Est, la première radio offshore américaine d'après-guerre débutait un essai de transmission. Si l'on exclut les émissions sporadiques depuis la mer de Voice of America, qui est une radio publique, les États-Unis n'avaient connu qu'une seule radio offshore privée, RXKR, en 1933. Le révérend Carl McIntyre, pasteur fondamentaliste d'une église presbytérienne biblique du New Jersey, produisait des programmes radio diffusés sur près de 600 stations aux États-Unis, ainsi que sur sa propre radio WXUR. Mais les opinions qu'il exprimait devinrent de plus en plus extrêmes et sans contradicteurs. Les radios cessèrent les unes après les autres de relayer ces programmes de peur d'avoir des ennuis avec la Federal Commission of Communication. Devant les nombreuses mises en demeure restées sans effet adressées aux révérends pour non-respect d'équité dans le traitement de l'information, la FCC finit par ordonner la fermeture de sa propre radio le 5 juillet 1973. Comme on peut l'imaginer, le révérend n'en resta pas là, et lors de ses dernières émissions, il annonça qu'il créerait une nouvelle station, Radio Free America, pour, je cite, « pouvoir faire la démonstration de la liberté d'expression telle que l'ont voulu les pères fondateurs ». Bien sûr, le religieux pensa immédiatement à utiliser un navire ancré dans les eaux internationales. Mais Carl McIntyre était sous surveillance, et le département d'État réussit par deux fois à bloquer sa tentative d'acquérir un bateau. McIntyre parvint finalement à louer le MV Océanique, un ancien dragueur de mine qui fut aussi utilisé par le commandant Cousteau. Équipé d'un studio et d'un émetteur, le bateau, rebaptisé Columbus, prit position le 28 août 1973 au large de Cap May dans le New Jersey. Le 12 septembre, un peu avant minuit, heure de la côte Est, un signal fut brièvement émis sur la fréquence 259 mètres. le lendemain, on put entendre de la musique. Mais au bout d'une demi-heure, la transmission cessa à cause d'un début d'incendie sur le bateau. Le 14 septembre, le Columbus rompit son ancre et dut rentrer au port. Le lendemain, le bateau repartait dans les eaux internationales et le 16, une nouvelle transmission fut effectuée alors que le bateau longeait la côte en attendant de pouvoir rejoindre le port afin de terminer les réparations. Le 19 septembre, le Columbus était de retour dans les eaux internationales et continuait à naviguer en raison d'une incertitude sur la limite des eaux territoriales. À 12h23, Radio Free America fut officiellement lancé par le révérend Carl McIntyre.
4: Radio Free America, out in the North Atlantic, goes on the air.
1: En fin d'après-midi, la Federal Commission of Communication annonça avoir reçu une plainte de la station WHLW de Lakewood pour brouillage de ses émissions par Radio Free America. Par prudence, le révérend Carl McIntyre décida d'arrêter l'émetteur le jour même vers 22h15. Mais cela n'affaiblit pas la détermination de la FCC qui annonça que Radio Free America avait été mis sur écoute afin de demander à un tribunal de prendre une ordonnance de fermeture. Carl McIntyre répliqua en annonçant vouloir lui aussi saisir les tribunaux, car selon lui, Radio Free America n'est pas une station pirate. Le 20 septembre, le tribunal fédéral de Camden délivra une ordonnance de fermeture de Radio Free America pour brouillage de deux stations terrestres, WHLW à Lakewood dans le New Jersey et KHL à Salt Lake City. Le tribunal avait les moyens de faire respecter cette ordonnance car le Columbus était immatriculé aux États-Unis. De ce fait, le révérend était passible d'une amende de $10,000 et d'un an de prison. Carl McIntyre avait volontairement conservé une immatriculation américaine car selon lui, la démarche de délocaliser la domiciliation d'un navire radio était contraire aux articles sur la liberté d'expression de la Constitution américaine. Ce rigorisme lui fut fatal. Malgré de nouveaux essais de transmission sur une nouvelle fréquence, Radio Free America ne revint jamais sur les ondes. Le 1er octobre 1973, une tempête fait rage en mer du Nord et le mât du Miamigo s'effondre, mettant fin à toutes les transmissions radiophoniques. Un mât et des installations provisoires furent rapidement réinstallés. Mais l'ensemble tomba à nouveau en panne le 18 octobre, ce qui tomba plutôt mal pour Ronan O'Reilly. Désormais concentré sur la location du Miamigo, l'Irlandais avait signé un nouveau contrat avec Sylvain Tack, un homme d'affaires belge qui voulait lancer une concurrente à la populaire Radio Atlantis. Courant septembre, après l'arrêt des émissions d'Atlantis, des essais avaient eu lieu sous le nom de Radio Jopi, puis Radio 385, et début octobre sous le nom Radio Miamigo. L'accord entre Ronan O'Reilly et Sylvain Tack était plus lucratif que celui conclu avec Radio Atlantis. Le Miamigo, devenu silencieux, compliquait la situation. Voici le dernier jour d'émission de Radio Atlantis depuis le Miamigo, le 18 octobre.
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1: Adrian Van Lanschot devait redémarrer au plus vite Radio Atlantis, car la nouvelle station que devait accueillir le Miamigo serait une concurrente. Il savait que l'équipe d'O'Reilly ferait tout pour remettre en état au plus vite les installations afin d'honorer les engagements pris avec la nouvelle venue. Toujours à la recherche d'un navire, Adrian Van Lanschot fit l'acquisition du Zondaxonagon, brièvement utilisé 2 mois plus tôt par l'éphémère Radio Condor. Le bateau fut rebaptisé Janine, c'était le prénom de Madame Van Lanschot, et l'émetteur installé fut celui qu'avait utilisé Radio Nordsee depuis Rem Island en 1964. Rien ne se perd, rien ne se crée, tout se transforme, aurait dit Lavoisier. Le 3 novembre, des essais de transmission ont lieu, et à nouveau le 15. Mais le 17, le câble d'ancre du Janine se rompt et le bateau commence à dériver. Les 4 membres d'équipage sautent dans le canot de sauvetage et abandonnent le bateau à la mer. Il est finalement remorqué jusqu'à Cuxhaven en Allemagne. La future concurrente, Radio Miamigo, tardant à se faire entendre, l'équipe de Radio Atlantis décide de prolonger les réparations sur le Janin qui quitta l'Allemagne le 22 décembre 1973 et fut remorqué dans les eaux internationales au large de Knokke, en Belgique. La station démarra des essais de transmission la veille de Noël, mais dut faire face à des problèmes techniques durant plusieurs semaines. Le 31 décembre, sa concurrente Radio Miamigo fait un premier essai de diffusion. La loi belge, similaire au Marine Broadcasting Offence Act britannique, empêchant tout lien terrestre avec une radio offshore, la station installa des bureaux et un studio à Breda et une boîte postale à Hilversum, en Hollande.
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1: En cette fin d'année 1973, les auditeurs déjà nombreux de The Voice of Peace sont privés de leur radio depuis un moment. La station ne diffusait pas de publicité, espérant vivre grâce aux dons récoltés par la Shalom Peace Foundation. Mais les dons étaient très faibles et Abby Nathan dut se résoudre à ouvrir son antenne à la publicité. Après la guerre des six jours, les annonceurs réduisirent considérablement leurs achats d'espaces publicitaires. Les appels aux dons lancés sur l'antenne n'eurent pas vraiment de succès. Et le 9 novembre 1973, à 15h, la voix de la paix se tue. Le MVP navigua jusqu'au port d'Ashdod en Israël et l'équipage débarqua à terre. Infatigable, Abby Nathan jura qu'il ferait tout pour redémarrer la station au plus vite. Il eut l'idée de déplacer le MVP du côté de la partie européenne de la Méditerranée où il espérait lever des fonds plus facilement pour sa radio et sa campagne pour la paix. Un peu avant Noël 73, le navire sillonnait la côte sud de l'Italie. Mais aucune émission ne redémarra. Au début du mois de janvier 1974, il arriva dans le port de Marseille. Il faudra encore attendre de nombreux mois avant que la voix de la paix ne puisse à nouveau être entendue. Le 7 janvier 1974, juste après la fin des programmes de Radio Miamigo à 21h, Radio Seagull fit son retour sur les ondes dont elle avait été souvent absente ces derniers mois. Une rumeur circula selon laquelle George Harrison, qui était un ami de Ronan O'Reilly, finançait la station. Devenu plus professionnel, Radio Seagull ne tarda pas à attirer un public d'amateurs d'albums de titres à tendance prog majoritairement ignorés par les autres stations de radio terrestre ou offshore.
7: Right, there we are, Jay. Give me love and give me peace on earth.
8: George Harrison.
7: Right. Welcome to Radio Seagull on 259 meters. And on this opening evening, Johnny and myself will be playing all the music from George Harrison. And as well as George Harrison, you'll be hearing music from probably some of the best musicians in the world. Jesse Ed Davis, Eric Clapton, Leon Russell, Bob Dylan, Jim Horn, Ringo Starr, Jim Gordon, Alan White, Klaus Voormann, Carl Radl, Gary Wright, Bobby Whitlock, Billy Preston, Gary Brooker, Pete Drake, Dave Mason, Bobby Keys, Jim Price, as well as George Harrison, of course. Pretty impressive, isn't it?
8: It is too. I'd just like to send a New Year's message,
7: yeah,
8: and that this next 6 hours is especially dedicated to Roman, who's the driving force behind this,
7: yeah,
8: and also to George Harrison and friends, which includes most of the listeners, right, so we're covering everyone, and also all the people at Apple Records who are kind enough to lend us the albums.
7: That's very kind of them, so thanks very much indeed, Apple. And I think George Harrison's about the nearest thing to Radio Seagull, so that's a very appropriate start to our programs, I think.
8: Right, yeah. I certainly agree with you.
7: Yeah, this one's called What It's Like.
1: Cette intervention d'Andy Archer et Johnny Jason rappelle par certains aspects celle de Christopher Moore et Simon Dee le 28 mars 1964 à l'ouverture de Radio Caroline. Dans les deux cas, une dédicace spéciale est faite à Ronan O'Reilly. Presque 10 ans après le lancement de Radio Caroline, son emblématique fondateur incarne toujours un esprit de liberté. Et en 1974, sans doute encore plus qu'en 1964. En effet, les conditions de travail des DJ ne sont plus les mêmes. Le Miamigo est un vieux bateau, pas confortable, les retours à terre sont plus compliqués, les DJ sont mal payés et la station n'a plus du tout l'audience qu'elle avait durant la glorieuse époque des radios offshore britanniques. Être DJ sur le Miamigo en 1974, c'est faire le choix délibéré de suivre Ronan O'Reilly dans sa démarche de résister aux autorités des pays européens qui veulent faire taire les radios flottantes. L'histoire se répète, car les quatre navires radio en activité en mer du Nord vont devoir faire face à une nouvelle réalité. Le seul pays de la région qui les tolérait encore va rejoindre les autres nations dans leur démarche d'isoler les bateaux émetteurs. En effet, le 22 janvier 1974, la chambre haute du Parlement néerlandais adopta la loi anti-radio offshore. Le ministre Henri Van Dorre déclara toutefois que la demande de Radio Veronica d'être intégrée aux radios terrestres serait examinée. Cette affirmation était-elle sincère? En tout cas, elle poussa la station historique à adopter un code de bonne conduite en affirmant qu'elle continuerait à lutter pour obtenir une fréquence, mais sans recourir à la moindre action illégale, et qu'elle cesserait ses émissions dès l'entrée en vigueur de la loi si elle n'obtenait pas de fréquence. Du côté de Radio North Sea International, des rumeurs commencèrent à circuler sur la possibilité de déplacer le Mebo 2 vers un autre lieu d'ancrage et de poursuivre les programmes en anglais. Il sembla assez vite acquis que les émissions en néerlandais ne se prolongeraient pas au-delà de l'entrée en vigueur de la loi. Sur le Miamigo, on ne semble pas très préoccupé par ces échéances. Et le 23 février, le nom Radio Seagull est abandonné au profit de celui de Radio Caroline.
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1: Le 14 avril 1974, Radio Caroline fête ses 10 ans avec une émission spéciale. Et à cette occasion, on peut réentendre les deux premières voix que les auditeurs ont entendues le 28 mars 1964, Chris Moore et Simon Dee. Ce dernier raconte notamment à l'ingénieur Peter Chicago l'histoire de la première transmission de la station.
11: Now you were telling me about the unofficial opening. Explain that a bit more thoroughly.
12: Well we had a few goofs, a few happy mistakes when we were fitted out in Dundalk, in Green Ore, when we were testing the equipment and the Scandinavian engineer gentlemen who were fitting all the equipment, all this mysterious
11: big grey boxes.
12: Yes, full of amazing dials and tubes and wires and things, because we were really quite a lethal ship in those days. We didn't have much protection against all this high voltage stuff, but we stood wary of it. But we were testing it one evening. I think it was the Sunday night before the Monday of Easter week when we sailed from Northern Ireland down the Irish Sea, of course, and into our final anchorage off Felixstowe. But just the day before we sailed, we tested, and we had a few people ashore with receivers, picking up the signal, right, to test the strength. And we were punching out Ray Charles music, because the boss, the genius there, was our signature tune, really. So if anyone was ashore and found some unidentified Ray Charles music playing, he'd know it was Caroline testing. And so we were putting this out. And unfortunately, the Scandinavian gentleman had forgotten to put in a piece of rather vital equipment, the result being that most of Northern Ireland, and certainly everyone within a radius of, I think, something like 5 miles, who had their television sets on that night, whatever was showing was drowned out with Ray Charles starting his amazing blues music. It was very funny.
11: I see, so we did in fact actually have a preview.
1: Après quelques problèmes techniques de début d'année, Radio Atlantis parvint à améliorer sa qualité de diffusion. En mars, elle introduisit des flashs d'information et en mai, les programmes en anglais sont étendus à 13 heures par jour. Le gouvernement néerlandais annonça que la loi anti-radio offshore entrerait en vigueur le 31 août 1974 à minuit. les deux stations partant du Miamigo déclarèrent aussitôt qu'elles poursuivraient leurs émissions au-delà de cette date. L'une d'entre elles, Radio Miamigo, rencontrait d'ailleurs un réel succès auprès du public flamand, mais aussi des annonceurs belges, néerlandais et même français. En prévision de l'entrée en résistance, Radio Caroline ferma son bureau hollandais et commença à utiliser l'adresse espagnole de Radio Miamigo. Du côté de Radio North Sea International, c'est un peu la confusion. Les deux responsables suisses ne s'étaient pas exprimés sur leurs intentions face à l'entrée en vigueur de la loi, laissant les rumeurs circuler. On crut d'abord que le MEBO 2 serait déplacé vers un autre lieu et que les programmes en anglais se poursuivraient au-delà du 31 août 1974. Puis il fut finalement annoncé que les deux programmes néerlandais et anglais cesseraient à cette date. Telles que les choses se présentaient, tout comme Radio Veronica, RNI n'allait pas résister. Pourtant, des rumeurs continuèrent à circuler sur l'avenir du MEBO 2, car rien ne fut annoncé concernant son devenir. Le 6 juin, une tempête mit à bas le mât de transmission du Janine et quelques instants plus tard, l'émetteur de Radio Atlantis tomba en panne. Le lendemain, le Janine rompit son ancre et dériva sur une trentaine de kilomètres pour s'échouer sur un banc de sable. Le navire fut remorqué dans les eaux internationales vers son lieu d'ancrage, une nouvelle ancre fut installée et le 9 juin, la station était de retour sur les ondes.
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14: Dave who?
13: Owen! 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Sunday morning, and of course, where are we? 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
1: Radio Atlantis était très écouté et séduisait également les annonceurs. Malgré tout, son service flamand cessa de diffuser des publicités à la fin du mois de juin, craignant d'avoir des ennuis avec la loi belge qui interdisait toute relation avec une station maritime. Toutefois, Adrian van Langschot avait les moyens de faire vivre cette radio sans se soucier de la publicité. Le 21 juin, Radio Caroline fait indirectement une incursion sur le territoire britannique. En effet, la station débuta la promotion du Loving Awareness, une sorte de philosophie de l'amour universel qui va bientôt s'inviter régulièrement dans les programmes sous forme de spots publicitaires ou d'interventions des DJ. Pour lancer cette idée, une rencontre est prévue au monument de Stonehenge, un ouvrage mégalithique construit entre moins 3000 et moins 1100 avant Jésus-Christ et situé dans le sud de l'Angleterre, dans le comté de Wiltshire. Le 12 août, le gouvernement néerlandais annonça que les dispositions de la loi contre les bateaux émetteurs entreraient en vigueur le 31 août. Le 17 août, Radio Atlantis annonça qu'elle ne poursuivrait pas ses émissions au-delà de cette date. Trois des quatre navires radio allaient donc théoriquement se taire et encore une fois Radio Caroline et a priori Radio Miamigo allaient être les seuls à braver la loi néerlandaise. Mais comment allait-on pouvoir résister depuis le Miamigo ? Après la promulgation du Marine Broadcasting Offense Act britannique le 15 août 1967, Radio Caroline n'avait pu tenir que 7 mois en étant ravitaillée depuis la Hollande. Mais aujourd'hui, ce pays légiférait à son tour. Depuis quelle région le Miamigo pourrait être approvisionné? On évoque l'Irlande ou l'Espagne. En tout cas, Ronan O'Reilly entre peu à peu dans l'histoire en étant le plus ardent défenseur de la liberté d'expression radiophonique. Si aujourd'hui cette liberté semble à peu près acquise dans de nombreux pays, il faut se souvenir qu'à cette époque, le monopole d'État à la radiodiffusion était en vigueur dans de nombreuses nations. Cela ne veut pas dire que les programmes proposés étaient de mauvaise qualité ou ne tenait pas compte des attentes du public. Mais la possibilité de proposer ou de participer à des programmes radio était réservée à une élite. Si Ronan O'Reilly a parfois été décrit par la presse britannique comme un homme d'affaires opportuniste, à l'époque de la naissance de Radio Caroline en 1964, il est clair que 10 ans plus tard, ce n'est plus l'appât du gain qui motive sa démarche. Le Miamigo est vieux et il a été contraint de le louer à plusieurs reprises à d'autres radios pour pouvoir le maintenir à flot. Ronan O'Reilly tient maintenant sans doute plus de l'aventurier que de l'homme d'affaires avisé. Comme pour préparer la seconde entrée en résistance de Caroline, les heures de diffusion furent augmentées. En juin, elles s'étendirent de 20h à 6h, puis de 19h à 6h en août, les DJ laissant régulièrement entendre que la station émettrait bientôt à nouveau en journée. C'était les DJ de la haute mer, 26e épisode.
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0: moi, les rapporteurs.
1: Et ça chauffera pour ton cul, sale français.
2: Blast, summer des rapporteurs, on arrive toujours à l'heure, 21h jusqu'à 22h du HIP HOP, on va essayer des choses.

0: de nos idées pour essayer d'échopper un petit peu de hip-hop quoi, pour vous, pour votre été. J'espère que vous allez bien, c'est MC Banana au mic. Je suis pas tout seul dans les studios de Radio Campus.
1: Bonsoir, c'est Matt Villain.
0: On tenait tout d'abord, avant de se présenter et de vous donner un peu le summer de l'émission, à présenter nos excuses pour la qualité musicale qui a eu lieu hier soir sur les antennes entre 9h et entre 19h et 22h à peu près. Voilà. Il y a des morceaux comme du David Guetta ou du Maître Gims qui ont été diffusés. Voilà. Cela n'est pas de notre responsabilité, si un petit peu, puisque c'est passé sur les antennes. Donc il faut quand même assumer ses responsabilités. Mais en tout cas, cela ne se reproduira pas. Voilà, tout simplement. On est ensemble jusqu'à 21h. On a même Fano, le poteau Fano qui arrive là. Ça va ma gueule? Et on va commencer, vous le savez, la tradition oblige, par rendre hommage à la Planeta Latino. On pense à Dulce, on pense à Xav, on pense à Eduardo qui est au Pérou. On l'a vu en photo sur Facebook, sur les réseaux, qui compare le marché où il travaillait. Lui qui bosse justement dans l'environnement un petit peu virtuel de l'architecture, mais qui est là-bas, qui est beaucoup dans la tradition, le local. Le lien qui est important pour lui avec ce pays, surtout que le fascisme est arrivé au pouvoir. Donc on lui souhaite de bonnes vacances en espérant qu'il nous revienne avec de bonnes idées, qu'il fasse toujours marcher un petit peu la connexion entre l'Europe et l'Amérique latine. Donc pour lui rendre hommage et pour leur rendre hommage à toutes et tous ceux qui luttent et qui ont le poing levé, moi on va commencer par, les gars, vous voulez de la voix grave ou vous voulez de la voix normale?
2: Moi j'aime bien la voix grave, alors Flordan.
0: Eh bien, on va commencer. Je crois que c'est lui, hein. Je crois que c'est Simon and Aldaliego. Voilà, avec un morceau qui s'appelle Elkin. Eh bien, on va dire tout simplement, faites-vous plaisir, quoi. On va tester ça. À tout de suite.

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1: Simon et André Gago, voilà, avec c'est le morceau sombre. Elkin. C'est les rapporteurs. Un vrai soleil noir, hein. Tu sens l'obscurité et tu sens la clarté à la fois. Eh bah oui, bah oui, soleil noir, vous vous doutez bien pourquoi j'en parle, parce qu'il était là hier soir, à 20h22, ouais, voilà, pour tout le monde. Et justement, dans la mythologie justement des Incas, entre le 12e et le 16e siècle, du côté de l'Amérique latine, il était dit, bah, comme l'avait retranscrit Hergé dans le Temple du Soleil, c'était en 1949, hein, ils sont sauvés grâce à une éclipse, ils commandent au soleil, et c'est magistral. Et ben justement, quand il y avait une éclipse, et ben celui qui était le représentant, l'exécutant du dieu créateur soleil,
2: le dieu Nika,
1: sur Terre, allait s'enfermer dans une petite pièce pour méditer avec lui-même et revenait finalement lorsqu'il avait trouvé un petit peu, comme dans la religion tibétaine, je ne sais pas si la comparaison est bonne, mais d'une certaine manière, l'illumination, voilà, ou en tout cas dans la religion du côté de l'Inde, voilà, l'illumination, comme Siddhartha Gautama, et il en faisait profiter le peuple. Mais ça rappelle quand même que Tintin n'aurait pas pu regarder le soleil sans terminer aveugle, hein, parce que si il regardait le soleil sans les lunettes, t'as eu des lunettes toi, DJ Matt ?
2: Du coup, non, et du coup, j'ai pas regardé.
1: Voilà, moi j'ai regardé l'ombre du soleil et de la lune sur la cathédrale, comme il y avait des gros draps blancs en ce moment à Clermont-Ferrand. Ça, mais comme il était 20h22, c'était moins impressionnant que si s'il avait été midi, tu vois.
2: C'est ça.
1: Mais bon, voilà, on a vu encore, hein. Petit coup de gueule quand même, parce que moi j'y pense, on nous a tanné pendant des mois en 99, il y a 27 ans. J'étais encore chez mes darons, je crois que j'étais même pas encore au lycée ou. Enfin, si, j'étais au collège, mais. Bref, il y avait des lunettes qui avaient été distribuées, il y avait eu plein de couacs, etc. Mais en tout cas, on en parlait, on le savait. Et là, eh ben, j'ai fait 15 ou 20 pharmacies en centre-ville, je suis allé à Aubière, j'ai même eu des petits plans de pépères, etc. Tout ça. Et j'ai un copain qui m'a dit « Ah, mais du côté du lac d'Eda, il y a un observatoire pour les fans d'astronomie, un club d'astrologie, non d'astronomie, et ils peuvent en distribuer gratuitement. » Mais comme d'habitude, bah on a l'impression que ceux qui doivent savoir sont éclairés ou ça reste un petit peu en secret. Et puis les autres, les loqdus, et ben dans ton cul, quoi. Voilà, voilà, permettez-moi la rime. Je revenais de la Bourboule hier soir et justement, tous les gens qui voulaient voir l'éclipse, ils passaient par la rue d'Urtol qui part justement vers l'ancienne maison du commerce.
2: Oui, la rue qui monte.
1: La rue d'Urtol, voilà. Et en fait, ben on s'est rendu compte qu'ils allaient être bloqués, qu'ils n'allaient pas pouvoir voir l'éclipse. Ils n'ont pas pu voir l'éclipse parce que c'était bloqué, il y avait trop d'embouteillages. Ouais, ça partait de Galaxie jusque presque à Orsine et ça ne bougeait pas, ça ne bougeait pas et ça commençait. Alors peut-être qu'une heure plus tard, j'exagère un peu, ils ont pu la voir, mais bon bref. On a déjà eu les incendies, on a en ce moment une prise de conscience sur ce qui se passe dans le monde et sur la Terre et dans nos eaux, tout simplement de la part du gouvernement et des gens qui ont le pouvoir. Est-ce qu'il n'aurait pas fallu, juste pour avoir un petit moment de kiff, prévoir tout simplement, je ne sais pas, des petites lunettes un mois, deux mois, trois mois auparavant ? On aurait peut-être dit avec « Ah ben dis donc, vous parlez des lunettes, mais il y a des choses beaucoup plus importantes. » C'est vrai, on aurait peut-être pu dire ça aussi également. On n'en sait rien. Mais en tout cas, rien n'a été fait pour que ça soit fait. Ça a été prévenu sur France Info, sur les médias du service public, 3 ou 4 jours auparavant. Et puis après, ben, tout le monde s'est rué dans les magasins. Et voilà, dans le cululu. En parlant de Lulu, justement, on va vous parler quand même de rap. Et je vous propose d'aller, justement, de faire un petit peu le grand écart. Vous mettez un pied du côté, voilà, de l'Amérique latine. Et vous mettez le deuxième, vous passez par-dessus l'Afrique. Et on va aller du côté du Pakistan. Voilà. Avec Eva Beer, qui est justement avec Anbar, Moussadal Kelchi et Anina Fida, justement, pour le morceau. Je crois que c'est Queens of Rap, si mes souvenirs... Non, Queen of the South, voilà. Donc, profitez-en, ça vient du Pakistan, et c'est toujours très très dur. Et les paroles sont féministes, même si on ne les comprend pas, et c'est Eva B, voilà, Eva et un B, tout simplement.

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1: Et oui, surtout dans les rapporteurs 93.3 FM, c'était Eva B pour les Français, et c'était Queens of the South. Et ben là, vous allez checker votre livre d'anglais si vous n'avez pas la traduction. Attends, excuse-moi, Matt.
2: Pop, est-ce qu'on peut savoir qui est le beatmaker?
1: Alors, le beatmaker...
2: Est-ce que c'est écrit sur le...
1: Tu n'auras pas le droit à cette info. Vous avez...
2: Là, c'est dingue, hein, ils s'en battent les couilles des beatmakers.
1: Ah, maintenant, ben ouais, mais c'est la D2, hein, c'est la D2, mais ça permet d'aller en Ligue des Champions, tu vois, donc...
2: Non, parce que moi, l'instru, il fait beaucoup, là, quand même, quoi.
1: Ah bah oui.
2: On sent qu'on... Voilà. Je trouve que la fusion est bien faite.
1: La fusion est bien faite. Justement, nous, on va essayer de s'infuser encore plus de rap. On change de continent, on revient où? On revient en Amérique ou on revient en Europe?
2: Eh bien... Ça Allez. Dépend où c'est en Europe.
1: J'ai promis à Fano qu'on dédicassait le prochain. Eh ben, c'est tout simplement Scalpel avec Fran, ouais. Avec Jam Elvis et DJ Loconels pour Anticolonial Music. Voilà, on fait une dédicace à Wallis, on fait une dédicace
2: à Futuna
1: et on fait une dédicace à la Kanaki, tout simplement. Scalpel, c'est sur l'album 3 et c'était avec Ran, surtout, qui était à la prod. À tout de suite.
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0: C'est le sommaire des rapporteurs sur Radio Campus 93.3 FM. On espère que vous êtes bien. J'en profite pour placer une petite dédicace. On va d'abord rappeler que c'est Scalpel, Ran, Jam Elvis et surtout DJ Loconel, ce qu'on entend sur la fin, qui était justement acteur et surtout à l'origine de ce morceau qui s'appelle Anticolonial Music, avec une grosse référence justement à la Kanaki, vous l'auriez compris. Voilà. Une grosse dédicace, voilà, et ben, Asso, Arash et Azied et ses frères. Voilà, je sais que Somme avait écouté, nous avait écouté la semaine dernière, justement, voilà, pour le semeur des rapporteurs. Et ben, grosse dédicace à eux. Voilà.
1: Et à Yabé.
0: Et à Yabé aussi pour le
1: bien
0: morceau.
1: Entendu.
0: Et à tous les Kanaks surtout. Voilà. Puisque apparemment le FLNKS, voilà, le Front de Libération Nationale Kanak et Socialiste, propose quelque chose pour 2027. Ça serait justement un nouveau traité, etc. Est-ce que ça va se faire envoyer justement à la poubelle par le gouvernement en laissant, comment elle s'appelle, Sophia Bakès, il me semble, qui est sur l'île et qui règne un petit peu en maître après les émeutes de 2024 et qui fait un petit peu la pluie et le beau temps, disant ce qui se fait et ce qui ne se fait pas. Est-ce qu'il va y avoir un petit peu plus de concours? Concorde, bah, ça c'est l'image du gouvernement, parce qu'en fait de la concorde il y en a, il y a juste le problème de savoir qui a le plus à manger en travaillant le plus et qui en a le moins en faisant le moins. Non, c'est pas comme ça que ça marche justement, des fois il y en a qui ont juste la propriété et qui s'en gavent, voilà, et d'autres ben, finalement pour la couleur de peau ou pour le fait qu'ils soient des habitants du peuple premier, et ben, ils se font tirer dessus. Voilà. Après bien sûr c'est plus compliqué, vous savez dans l'émission c'est la radio, on simplifie, mais en tout cas allez vous informer sur la situation en Nouvelle-Calédonie, sur ce qui s'est passé après justement 2024 et les morts qu'il y a eu et les incendies qui ont ravagé l'île. Voilà, la Concorde n'est pas prête de revenir. Bon les gars, on fait quoi? Est-ce qu'on reste...
1: Est-ce que c'est l'heure de... Parce que du coup, comme il est sorti il y a exactement 6 jours et 22 heures, est-ce qu'il faut le mettre maintenant? Faudrait le mettre maintenant.
0: Alors, vous vous dites, mais de quoi parle-t-il? De quoi parle-t-il donc? Eh bien, de quelque chose que...
1: Vous avez dû voir passer et déjà écouter.
0: Vous avez dû
1: si
0: voir passer parce que vous n'étiez pas forcément fan de YouTube à l'époque, puisque c'était lancé en 2005, 2006, 2004, YouTube, il me semble.
1: 2004, ouais. Non, je crois que c'est... Ouais, 2004.
0: Ouais, ouais. Et vous n'aviez pas forcément un compte sur YouTube ou peut-être un compte Google déjà à l'époque, mais il y avait une chaîne qui a été lancée et qui cumule maintenant 460 000 abonnés. Et si je vous dis, oh mon Dieu, ils n'ont pas encore tué Kenny, justement, parce qu'elle est là, Kenny Arcana, les artistes sont des lâches. Je sais qu'à l'époque, politiquement, on en discutait. Est-ce qu'il faut distinguer l'homme de l'artiste? C'est revenu justement avec les présomptions justement d'agression sexuelle, etc. Est-ce qu'il y a une différence à faire entre ce qu'on fait et ce qu'on fait artistiquement et ce qu'on fait en tant que personne humaine? Et ben, certains ont dit ben non, et puis ben, il faut être responsable de nos actes, et c'est pour ça que ça passe en jugement. Voilà. Mais après, il y a aussi pas que ça. Il n'y a pas que justement...
1: C'est les non-prises de position aussi.
0: C'est les non-prises de position par rapport à des actes politiques. Certains artistes qui en profitent pour justement se faire le plus discret possible. Hein, voilà. Ou le vrai Graal en France, parfois, c'est l'indifférence. Pour certains, en disant « Ah, mais j'ai pas vu. » Non, mais vous savez, moi, la politique, je m'en occupe pas. Hein. Et voilà, ben Kenny revient un petit peu nous donner son avis. Kenny Arcana, les artistes sont des lâches. C'est en live. Elle tourne le clip en live. Elle descend dans la fosse. Allez voir ça.

0: Suite aux annulations des festivals Écosystème, justement, Kenny Arcana a décidé de revenir dans la place. Et ce clip a été réalisé à la fin du concert. Voilà, merci à vous d'être toujours là. La Rabia del Pueblo, c'est Kenny Arcana qui signe ça. On est toujours sur Radio Campus, dans les rapporteurs, pour vous expliquer un petit peu le contexte. Et on t'a vu te taire quand il y a des génocides, justement, cette punchline qui revient. Voilà. Oui, enfin, voilà. Il y a une citation très célèbre de Malcolm X qui disait « À la fin, nous ne nous souviendrons pas forcément des mots de nos ennemis, mais du silence de nos amis. » Voilà, tout simplement. Pour ceux qui aiment le foot, vous allez me dire quel rapport, mais rappelez-vous quand même, ça fait 3 ans que ce putain de championnat de Palestine n'avait pas pu avoir lieu, faute de conditions. Et apparemment, il devrait recommencer. C'est un petit peu comme les repas de famille ou la vie en règle générale, le fait de pouvoir aller pique-niquer, etc. Il n'y a pas forcément tout ça en Palestine, mais un championnat de foot, c'est du sport, c'est du loisir qui recommence. Est-ce qu'on bricole ça pour donner une apparence que finalement tout est normal? Est-ce que c'est un petit peu du Palestine washing de la part d'Israël?
1: C'est une vraie info ce truc-là ou...
0: Ah non, c'est vrai. Le...
1: Mais il n'y a plus rien, ils ont tout rasé, ils ne peuvent pas jouer au foot.
0: Ah mais il reste la Cisjordanie et le sable surtout. Hein. Et puis bientôt, il n'y aura plus de quoi faire des équipes, hein, de toute manière. Quoi. Et je pense que vous avez entendu parler de Ceuta. Et il y a une thèse qui commence à devenir de plus en plus importante, justement sur ces 70 000 Marocains qui étaient montés en haut de l'Afrique, justement au bord de l'enclave, dans l'enclave espagnole qui est en Afrique, et qui avait essayé de franchir les barrières et de rester, et qui s'était finalement fait expulser. Mais... avec l'Italie qui disait il faut revoir l'espace Schengen, enfin bon on la connaît hein, aussi Giorgia Meloni, hein, on sait de quel côté elle est, hein, à l'extrême droite, mais pour rester dans les faits tout simplement et pas l'appréciation politique, il semblerait que des dirigeants israéliens aient dit, donc c'est encore des bruits de couloir, que c'était une organisation qui avait été en gros commanditée par Tsahal, pas Israël, avec le soutien des États-Unis, pour foutre le boxon en Espagne, parce que ceci avait empêché aux navires américains de pouvoir se servir des bases espagnoles, qui étaient en Afrique, militaires bien sûr, et de deux, que l'Espagne affichait systématiquement son soutien à la Palestine et contre le génocide. On se rappelle de ces images de la Coupe du Monde où quand l'Espagne gagne, le peuple palestinien a le maillot espagnol ou en tout cas est content. Et les Israéliens avaient pris le maillot argentin parce que c'était les mêmes couleurs que le maillot argentin, soi-disant. Bon, s'ils n'arrivent même pas à faire la différence entre bleu ciel et bleu foncé, bref, ça veut bien dire à quel état de conscience ou d'intelligence.
1: Donc une ingérence alors. On est sur une ingérence.
0: On est sur une ingérence, exactement.
1: Et apparemment, on va beaucoup entendre ce nom-là, là, vu que les présidentielles françaises.
0: Oui, mais c'est le pouvoir, c'est le pouvoir. Hein. C'est-à-dire que si tu arrives à dire ingérence au lieu de attaque coordonnée par un État et
1: attention,
0: une armée.
1: Parce qu'un président en fonction peut dire qu'il y a ingérence en ce moment même et c'est pas quoi, et donc repousser les élections. Attention.
0: Oui, c'est un truc qui existe dans le texte de loi, mais on va voir un petit peu ce qui se passe, parce qu'avec le chouchou Raphaël Glucksmann, qui justement essaie de créer son propre buzz, alors que lui travaillait pour la Géorgie auparavant, en étant soi-disant pro-européen.
1: Ce sont des faits, hein, ça c'est vrai.
0: Qui dit que, attention, on a essayé de m'arnaquer, il y a eu un deepfake comme quoi Léa Salamé serait partisane dans le traitement des informations concernant l'élection présidentielle. Tout le monde te ridiculise, tu te ridiculises toi-même, même quand toi tu parles et que tu parles de Jean-Luc Mélenchon, tout le monde se fout de ta gueule, même tes propres potes, Rafi, voilà, c'est... Va, casse-toi, voilà, c'est... Mon petit Rafi, casse-toi, ça fera vraiment du bien, parce que là, on peut en parler avec ce qui s'est passé en France, il y a eu un véritable incendie, et nous on va essayer de vous foutre le feu justement. On va essayer de vous foutre le putain de feu. Et c'est le morceau, vous le connaissez ce groupe, on les avait interviewés à la puce à l'oreille, voilà, c'est Tina. There is no alternative, comme disait Thatcher. Ils reviennent avec des nouveaux morceaux. Et ben voilà, incendie, Tina, c'est pour vous.

0: Boris et son duo, voilà, Incendie, Tina, There is no alternative dans les rapporteurs, dans le summer des rapporteurs. En parlant d'incendie, tiens d'ailleurs, je ne sais pas si vous avez vu que ça y est, le premier syndicat de sapeurs-pompiers a été constitué aujourd'hui, et justement, alors que des gens pénètrent dans la grande salle à Radio Campus, c'est magnifique, mais non, c'est un pôle 22 bis, voyons, c'est un pôle associatif. On a eu une rencontre aujourd'hui entre Laurent Nunez et justement les syndicats de sapeurs-pompiers, qui n'a pas donné réellement satisfaction, puisque les pompiers sont sortis après 3 ou 4 heures de discussion et ont dit que le ministre de l'Intérieur n'écoutait rien et ne fait rien en fonction voilà, pour le bien et l'amélioration des conditions dans lesquelles les sapeurs-pompiers travaillent et essayent d'éteindre les incendies. Voilà, ça c'était la petite news, histoire de foutre le feu tout simplement. Alors que revoilà, non pas la sous-préfète, mais on a Olive et DJ Raoul qui sont dans la place. On leur passe le bonjour, on check ça, comment tu vas ? Parle plus fort parce qu'on t'entend pas.
1: Ça va bien
0: avec
1: toi.
0: Faut faire semblant qu'il y ait quelqu'un qui vient de checker. Eh ben écoutez, un petit morceau que j'avais envie de vous passer pour savoir un petit peu ce que vous en pensiez. C'est court, c'est rapide, 2 minutes 20.
2: Tu parles de celui d'avant ou celui qui va arriver ?
0: Ah non, non, non, Tina, moi je kiffe. Mais là, c'est celui qui va arriver. C'est Pouya, ça s'appelle In My City.
2: Ah, Pouya, ouais, bien connu. C'est...
0: Oui, oui, ouais, c'est... Ouais. Oui, bien plus.
2: Ça fait longtemps qu'on en met dans Radio Campus.
0: Mais voilà, c'était pour savoir sur celui-là ce que vous en pensiez. Voilà.
2: Ok.
0: Je vous laisse mettre de vos oreilles, de vos canaux auditifs. Mettez mémé dans le canapé et mettez le canapé par la fenêtre. Allez, c'est le semeur des rapporteurs.

0: Et toujours sur Radio Campus, c'est le summer des rapporteurs. Pouya, In My City. T'en as pensé quoi, mon Matt?
1: Eh bien, c'est moins bien que quand il est avec Snow Goons et les autres.
0: Hein. Il m'a semblé aussi que... Voilà, donc je veux dire, est-ce qu'on est merdologue finalement? On vous met que de la merde pour qu'on puisse après dire le morceau, c'est de la merde.
1: Non, mais en plus, lui, il avait fait des trucs avec des producteurs de dubstep riddim et des trucs bien, bien sales avant de... Enfin, en même temps qu'il faisait les trucs avec Snow Goons.
0: Okay.
1: Mais moi je te propose un petit Griselda, Dragon Ball, Boo, je sais pas trop quoi.
0: Mais attends, mais Griselda, mais comme l'usine, avec un Z?
1: Exactement. Non, vous allez voir, franchement, on sait pas trop. Mais,
0: ouais, on sait mais... pas trop, mais. On non, sait pas non, trop, non.
1: Mais on écoute et après on en reparle.
0: Ok, allez, on se met ça. A tout de suite dans le rapporteur. Comme toujours, si ça marche pas en direct, on essaie de vous le mettre en différé. Mais là, c'est vraiment du direct. On repasse à 1 minute 58, voire 0,58 secondes dans le semaine des rapporteurs. Et on vous met ça à Griselda, Dragon Ball, West Side Gun, Conway the Machine et Benny the Butcher. Voilà, c'est pas Barbara Butcher, hein, Barbara la Bouchère, mais c'est Benny en tout cas, qu'on essaiera de réécouter. À tout de suite.

0: Bah alors mon Matt, c'était quoi ça dans les rapporteurs pour le summer ?
1: Ben c'est Griselda avec un Z.
0: Ouais, et alors on se disait justement entre nous.
1: Ouais, je pense que c'est de l'IA en fait.
0: Enfin IA comme on dit en français.
1: Je pense que c'est de l'IA et ça devient dingue parce que j'ai eu du mal à reconnaître que c'était de l'IA.
0: Bon, alors on va prendre.
1: Chaud.
0: On va prendre un combat hein, contre...
1: Ça devient de plus en plus dur à...
0: La technologie, c'est dur.
1: C'est dur.
0: Mais c'est comme les fachos, par contre, eux, ils sortent du bois, tu vois, en ce moment. Donc, c'est de plus en plus facile de les reconnaître à l'orée des présidentielles. Et c'est pareil à l'occasion, justement, des élections de mi-mandat aux États-Unis, où Trump commence un petit peu à flipper sa mère, qu'il a viré l'ancien ministre de la Justice parce qu'il ne voulait pas le soutenir par rapport aux dernières conneries qu'il avait faites. Et il a mis son pote, sauf que son pote a été aussi obligé de s'amender de certains dossiers qu'il avait faits, en se rendant compte qu'il avait soutenu des assassins, des violeurs. Et il a essayé de faire peau neuve devant la presse pour se dédouaner un petit peu de ce qu'il avait fait. Dire, je suis ministre de la Justice, mais je suis un gars bien quand même. Je soutiens le bien.
1: Sachant qu'il recommence à lorgner sur le Groenland. Et avant le mi-mandat aussi, il aimerait bien se faire Cuba.
0: Oui, mais nous, on aimerait bien tous se faire un Cuba, mais un Cuba libré. Merci pour ceux qui avaient la référence. Eh bien, Frost Fanatic, justement, lui, la référence, en nous disant qu'il y a des nazis. Et il nous fait un jeu de mots avec nasty, comme on peut voir sur les sites porno, nasty girl, ouais. Méchante fille, etc. Eh bien là, il fait un nazi boy, justement, pour nous donner envie de lever le poing et de mettre un coup de pied dans le cul aux nazis.

Voilà, c'est Frost Fanatic, Nazi Boy, tout simplement dans les rapporteurs, le Summer. Voilà, on arrive vers ce qu'on appelle le Money Time, puisque d'ici 15 secondes, on arrivera au dernier quart d'heure. Vous le savez, dans le football, c'est traditionnellement le moment où les remplaçants rentrent. Et c'est ce qu'on appelle le facteur X, ceux qui sont capables de tout renverser. Elle a déjà tout renversé en Allemagne, puisque c'est quelqu'un qui est voilà, reconnu comme faisant... l'unanimité dans le milieu underground allemand. Voilà, c'est Fuchs qui maintenant se prénomme Anti-Fuchs. Fuchs, je rappelle, ça veut dire renard, la renarde, l'anti-renarde. Elle est revenue il y a deux, trois ans parce que justement, je crois qu'il y avait de la maternité qui était passée par là et surtout l'envie de revenir sur la scène pour mettre un gros doigt, mais non pas des politiques ou un groupe spécial contre lequel elle luttait auparavant, non, contre ses propres auditeurs et auditeuristes. Elle dit finalement, vous m'avez transformé en putain de féministe aigrie parce que vous m'avez bâché parce que j'étais une femme, que j'avais une paire de seins, une paire de boobs et une touche, et vous n'avez pas arrêté de dire que j'étais pas légitime pour chanter du rap. Donc maintenant je reviens. Et elle avait chanté plusieurs sons énervés. Il y a pas mal de rappeurs qui sont venus non pas à son secours parce que pour l'aider, parce que c'est pas la demoiselle en détresse, elle s'en sort très bien toute seule. Elle a la particularité, pour ceux et celles et ceux qui ne le savent pas, d'être masquée, de porter justement ce qu'on appelle un loup, un masque traditionnel, mais cette fois-ci un petit peu plus élargi, en forme de renard, justement le nez du renard dans l'imagerie traditionnelle occidentale, Anti-Fuchs, et on ne la voit jamais à visage découvert, jamais, jamais, jamais, personne n'a jamais réussi à la voir comme ça, sauf bien sûr ces gars et ces meufs sûrs en coulisses, en plateau, tout simplement. Et ben, on va en profiter pour pouvoir écouter ce qu'elle nous dit dans ce morceau qui s'appelle Gib ein Zug. C'est donne-moi un terre, donne-moi un Grings, donne-moi de quoi m'effu. Voilà, envoie-toi de la verte dans les poumons, mets-toi bien, tout simplement, parce que il n'y a pas que la politique dans la vie, il y a aussi savoir se rendre plus sympathique.

0: Antifox, Gib ein Zug, fais péter, fais tourner le bédo, quoi, tout simplement. Dans le semeur des rapporteurs, on arrive bien sûr, bien au bout de l'heure. Je pense pas que DJ Seb sera là ce soir, je l'ai eu hier soir au téléphone, hein. Je vous rappelle, on s'excuse encore pour les David Guetta ou les maîtres Gims qui sont passés à l'antenne, puisqu'on se jure d'avoir une bonne qualité sonore. Mais on a quelqu'un qui ne vient pas souvent, mais il s'est passé en direct sur Radio Campus, et pour ça...
1: Comment ça?
0: Ah ben entre 19h et 22h, t'as pas écouté Radio Campus hier soir?
1: Non.
0: Ah là là, tu t'en parleras en off à Matt Villain, justement, qui est parti au petit coin. Mais en tout cas, justement, Fuchs en allemand, voilà, qui veut dire le renard, F-U-C-H-S, parce que la langue c'est important. Mais on a aussi Fox comme Firefox, et on a aussi Foxy.
1: Foxy Brown.
0: Mais dis-moi DJ Raoul, ça t'y a fait penser?
1: Ouais, ça m'y a fait penser, parce que c'est un peu la première renard du game, je crois, hein. Elle a pris son blaze il y a 30 ans. Elle en a 48, faut que c'est bonne. Ouais, j'ai checké un petit peu avant. Et elle a pris son blaze du coup, parce que c'est un film de la Blockbuster, Foxy Brown. Et voilà, à l'époque, c'était un peu les références des grands frères et des darons. Et donc c'était assez facile. Aujourd'hui, elle est un petit peu moins en vogue quand même, hein, Foxy Brown. Mais elle a eu ses heures de gloire, et notamment avec ce morceau-là.
0: Oh yeah.
1: Oh yeah.
0: Oh yeah. Bah, tout simplement. Comment on dit dans une différente style quand il y a un morceau qui va vous mettre bien?
1: Oh, si ta semaine a été dure, t'inquiète pas, ta nuit sera cool.

0: C'est ça qui est bueno, comme on dit chez nous, en Amérique latino.
1: Ah là, il y avait
0: latino.
1: Du son système, là, dans le clip, là, bordel.
0: Il y avait du mur, il y avait du mur. Il y avait du mur, il y avait du mur.
1: Il y avait du mur.
0: Ouais, tout simplement. On est toujours les rapporteurs, on est ensemble jusqu'à 22h. Et, écoutez,

0: Je pense qu'elle a mis la misère et les nerfs à un petit paquet de mecs.
1: Bah, écoute,
0: et c'est très bien.
1: Bah, tu sais quoi, moi ça m'a donné une petite inspi, justement, yes. Pas forcément, ça sera pas forcément aussi bien, tu vois, mais ça risque d'avoir son petit niveau, c'est Mseko.
0: Ok.
1: Avec Gay Assassin, justement pour revenir un petit peu dans cette ambiance, on galvaude ce mot, c'est caliente, etc. Tout de suite, c'est sexualisé. Non, c'est caliente, c'est on est bien, on danse. Il y a justement un peuple, des gens qui communiquent par la danse. Voilà,
0: on n'arrête pas un peuple qui danse.

0: Seco dans les rapporteurs.
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0: On va terminer en beauté. Voilà, on va passer une dédicace à DJ Seb avec un B. Tout simplement, rappeler qu'il a passé pas mal de temps du côté du bar de la mairie, 2-3 nuits, il me semble, à faire justement le service, un bon service musical avec ses platines et ses scuds, hein, voilà, et ses galettes. Et puis, remercier aussi tout le monde qui a participé, hein, que ce soit Olive, que ce soit Fano, que ce soit DJ Raoul, que ce soit Matt Villain. Et puis, rappeler à MCCCP que c'est cool d'aller nourrir Mimolette, Mimounette. Mais il va falloir maintenant ramener le miel. Voilà, tout simplement. C'est le semeur des rapporteurs, c'est pas encore. Voilà ce qui s'est passé tout à l'heure, mais c'est pas définitivement ce qui s'est passé dans le passé. Donc on en profite, on reste connecté. N'oubliez pas d'aller checker Insta, les rapporteurs 93.3 FM. N'oubliez pas d'aller checker le Facebook, les rapporteurs. On publie régulièrement, même si on a du mal. Vous savez, nous on est des vieux darons. Voilà, mais on va se quitter en beauté avec quelque chose qui va vous faire, comment on appelle, du bien. Vous savez, ces longues instrus qui mettent du temps à partir. Et quand ça y est, c'est le morceau, ça fait du bien. Maintenant, tout le monde est parti consommer de l'eau. Et je vous le dis, changez tout, sauf le rap. Allez, à la semaine prochaine.
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1: J'ai passé un merveilleux moment avec toi, à partager ce moment musical, à chanter, à danser ensemble sur du gros rap de bonne qualité. J'ai chanté, j'ai dansé. Oh my God. Une sale journée.

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0: capitaine, moi je les ai envoyés aux quatre.
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Ce texte commencera par une petite mise en garde aux donneurs de leçons, aux attitudes snobinardes. 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